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2: Et oui, c'était là quelques opportunités dont on doit profiter absolument. Serge Patrick Zivoado, bonjour.
3: Bonjour Romain Chouki, Sébastien Yaoudé, occupe un peu numéro 1. Alors, nous sommes à la veille de la rentrée et je vais attirer l'attention de nos enfants sur certains comportements à tenir. La première des choses, d'abord, il faut aller se déparasiter pour faire tout ce qui est lié à la santé, pour reprendre l'école avec tonus. Mais je leur propose des bouillies de nutrition, des bouillies qui vont leur permettre de retrouver leur santé. Par exemple, le riz, vous savez que le riz, c'est une céréale dont les enfants en ont besoin pour bien étudier. Donc, il y a bouillie de riz avec un peu de coupe de girofle. Vous faites prenez le riz, vous préparez vous changez l'eau une fois, deux fois, trois fois, vous laissez tremper. Ici maintenant, il s'agit de bouillie de riz. Donc vous laissez tremper le riz pendant au moins 30 minutes et après vous passez au feu la cuisson et vous préparez votre riz en mettant un peu de coupe de girofle, un peu de date et un peu de lait entier. Le lait entier ici, vous savez, nous avons trois formes de lait. Le lait entier, demi-écrémé, écrémé. Donc le lait entier, c'est pour les enfants. Et vous mettez ça un peu, il y a déjà la date, le lait entier, l'enfant va prendre ça le matin, avec un bon jus d'orange ou bien de jus de mangue, renforcé par le concombre, ou bien simplement vous lui faites un peu de jus de baobab avec néré. Et vous mélangez les deux et il prend ça pour sa santé matinale. Alors, l'enfant aussi doit aimer les gâteaux. Les gâteaux, on peut leur faire les gâteaux à base de fonio. Ici, vous savez qu'il y a farine de fonio, il y a farine de néré, il y a aussi un peu d'œufs de poule naturelle. Et aussi un peu de levure, et vous battez le tout, un peu de beurre pasteurisé, non salé, que vous mélangez, et vous faites l'ensemble. Et l'enfant prend ce gâteau à base de fonio, et ça va l'aider beaucoup pour démarrer l'année. Et aussi l'année scolaire. Et aussi à midi, il faut penser à donner un repas copieux à nos enfants, en insistant sur les ingrédients que vous savez bien, il faut qu'il y ait la présence d'oignon, la présence d'aubergine, la présence de carottes et aussi la présence du fenouil. C'est très important le fenouil dans nos aliments, ça nous aidera à retrouver une bonne digestion. Et le goûter, les enfants doivent goûter, évitant excès d'huile, parce que beaucoup aiment le goût de corps à ta. Et dans les écoles, souvent, c'est ça qu'on nous propose, des biscuits. Et sachez que ces biscuits sont très sucrés et on doit faire tout possible pour leur donner un peu, pas beaucoup, et trop d'hydratation pour l'enfant afin d'éliminer. Et je pense que le soir, c'est l'exercice plus les leçons. À ce niveau, l'enfant aussi ne doit pas trop manger pour ne pas être fatigué. Donc, si c'est la salade que vous voulez faire à l'enfant, feuilles de laitue, un peu de pommes de terre, un peu de carottes, un peu de mayonnaise, comme c'est les enfants, et vous grillez légèrement le pain, un peu de poulet, l'enfant mange pour retrouver un bon sommeil et le mardi encore, il est prêt pour démarrer l'école. Donc voilà quelques conseils, astuces qu'on peut appliquer à nos enfants pour qu'ils démarrent bien l'école. Je pense que Romain Choky est prêt avec Sébastien Yamoudé pour que les enfants démarrent bien l'école. Mais puis par contre, lui, il a déjà fini. Il cherche toujours à monter l'escalier avec énergie pour pouvoir gérer le week-end. Romain Choky, Sébastien Yamoudé, qui parcourt savoir manger et leurs préoccupations.
2: Et on espère bien que vous également, vous êtes prêts. Hein?
3: Oui, par la grâce de Dieu, on est prêt.
2: Bonne journée. À demain.
3: Merci. À demain.
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2: Merci à tous d'être au rendez-vous du débat matinal sur la caravane. Pour l'animation en studio avec moi, Monsieur Adrien Moussou et Monsieur Ernest Baguidi. À mes auditeurs, vous pouvez interagir en nous écrivant par WhatsApp au 01 97 17 76 20 et sur notre page Facebook Expression Libre. Projet du budget de gestion du Parlement, les députés ont procédé à son examen et à l'adoption du budget hier à l'Assemblée. Il s'élève à 31 641 329 965 francs CFA. Monsieur Ernest Baguidi, bienvenue, bonjour.
3: Bonjour Romain, bonjour à tous.
2: 31 641 329 965 francs, trop ou peu?
3: Bon, si on doit comparer ce budget au budget de l'exercice en cours, on pourrait dire que on a été un peu au rationnel. Et donc, il doit avoir une réduction comparativement à l'exercice en cours. Donc, nous n'allons pas dire tout de suite que c'est exagéré. Maintenant, à ce taux, au regard du contexte social, oui, on pourrait faire des commentaires. Qu'est-ce que cela comporte réellement en termes de charges? Puisque 33 milliards pour un pays comme le nôtre, ce n'est pas négligeable non plus. Donc, il y a les salaires des députés, et d'autres, le personnel d'appui et bien d'autres charges.
4: Et seuls, ils ont 20 milliards, un peu plus de 20 milliards. Administration, ouais. Et personnel. Hein.
3: Voilà.
4: 20 milliards.
3: Voilà. Donc, qu'est-ce que cela pourrait comporter réellement? Je pense quand même que c'est pas négligeable non plus. Maintenant, on me dira que on a tenu compte du cadrage budgétaire, les orientations du gouvernement pour élaguer certains aspects, certaines dépenses. Ce qui a amené à cela. Et à côté, n'oublions pas que juste après ça, on aura quand même aussi à adopter le budget du Sénat. Donc, il y a une réduction, certes, au niveau du budget du Parlement, mais nous aurons à faire face à une autre nouvelle charge. C'est qu'on croit que c'est la charge relative au fonctionnement du Sénat. Donc, c'est dire que 31 milliards... On nous dira, on a réduit, mais je continue de dire que dans un contexte comme celui du Bénin, où certains concitoyens n'arrivent pas à se retrouver réellement au niveau social, on peut dire que c'est un peu élevé quand même.
2: Monsieur Adrien Moussou, bonjour.
4: Bonjour Romain, bonjour amis auditeurs et auditrices.
2: Un budget qui sera exécuté d'office?
4: Ah non, je ne peux pas l'affirmer. Monsieur Baguidi faisait allusion au cadrage. Bon, la question que je me pose, c'est de savoir si même le cadrage a déjà eu lieu, parce que je peux dire que le ministère des Finances demande à ce qu'on revoie légèrement les choses à la baisse, hein, monsieur Choki. Je crois savoir, parce que, bon, c'est vrai que ce sont eux qui votent le budget, in fine. Je parle des députés. Pour le dire, c'est l'Assemblée nationale qui, si tout va bien, en décembre votera le budget. Vous comprenez bien, selon la tradition et les normes et règles prévues. Bon, va-t-on s'en contenter, dire qu'ils ont déjà, c'est leur budget, c'est le montant qu'ils ont retenu, on ne va plus toucher. Attention, si peut-il que... il y a un autre cadrage. Si cadrage avait déjà même eu lieu, je peux dire que c'est d'abord les grandes orientations. Hein, parce que lorsque les différents ministères, les différentes institutions auront à défiler devant la commission des finances, ce me semble, en fait c'est ça le processus. Hein, très bientôt, les différentes institutions de la République, vous comprenez bien, auront à défiler devant la commission des finances. Bon, ils vont plancher et puis il va certainement s'enfuir le cadrage. Et c'est au cours de ce processus-là qu'on arrive à élaguer certaines rubriques ou en rajouter, pourquoi pas, après que les uns et les autres ont convaincu de ce que véritablement il y a des lignes ou des rubriques à maintenir. Ce sera selon. Mais voilà pourquoi je disais que c'est vrai, c'est leur budget. Le ministère des Finances n'a pas encore dit son dernier mot, certainement, M. Choquet. Nous patientons d'en savoir davantage par rapport à l'adoption définitive de ce budget du Parlement qui sera exécuté au titre de l'année 2027.
2: Justement, M. Nesbaguidi, est-ce à dire que ce budget peut être revu à la baisse par le ministère des Finances?
3: En réalité, si on doit s'en tenir comme à la démarche, c'est qu'au départ, le ministère des Finances, à travers la direction du budget, donne des orientations en termes de cadrage. C'est sur cette base qu'il revoit un peu. Il revoit et on tient compte des ressources probablement disponibles. Parce que quand vous créez des charges, il faut créer là où on pourra identifier les ressources. Et c'est pareil pour tous les ministères sectoriels qui, selon ce premier cadrage qui est envoyé, élaborent leur projet de budget qu'ils envoient au ministère des Finances. Maintenant, c'est arrivé au Parlement. En réalité, c'est là où je dis, ça m'étonnerait que cela soit revu à la baisse. C'est peut-être au niveau des députés que le débat sur cette revue se pose, puisque les députés vont interroger le gouvernement. Et c'est là où, lorsque chaque ministre va plancher, on lui demande de justifier la pertinence de ce qui est proposé. Parce que c'est déjà allé au ministère des Finances qui, dans une certaine mesure, est déjà d'accord avec ce qui est proposé, dans une certaine mesure. Maintenant, les députés, ils viennent demander, mais démontrez-nous la pertinence de ce que vous proposez là et dites-nous comment vous allez identifier les ressources nécessaires pour atteindre les objectifs. Et c'est lorsque les arguments ne sont pas pertinents que les députés demandent qu'on revoie cette disposition-là et qu'on enlève, parce qu'ils ne peuvent pas donner leur caution à quelque chose qui n'est pas très évident. Très évidente, du moins. Donc, moi, ça m'étonnerait que, encore que, vous savez, le gouvernement, ce n'est pas très facile pour lui de dire aux députés, non, je n'ai pas les moyens à mettre à votre disposition, alors que c'est pas pour rien, le budget passe d'abord. Hein.
4: Ah, de craindre qu'on ne bloque le bout du budget.
3: Pas ça, mais c'est une question de logique.
4: Ah, d'accord.
3: C'est une question
4: d'accord.
3: de logique et de départ. Donc, ce n'est pas évident, que surtout que ça a été déjà revu à la baisse. Maintenant, si le gouvernement estime qu'il n'y a pas de moyens pour faire face à cette charge, là, ils n'auront pas d'autre choix que de revoir. Mais ça ne me semble pas très, très, très évident. Moi, je veux croiser ça avec le conseil social global pour dire, mais est-ce que la part qui est taillée au Parlement, là, que ce n'est pas disproportionné. Lorsqu'il y a des besoins, il y a des attentes de l'autre côté où on leur consacre 31 milliards. Bon, c'est une institution. Il y a les autres institutions qui vont passer après. Donc, on ne peut que s'en tenir parce que c'est encore eux, hein, les décideurs, pour la suite qu'on aura à observer.
2: Monsieur Adrien Moussou, dans ce budget, il y a encore une ligne relative à la construction du nouveau siège du Parlement, ce qui surprendrait certains.
4: Bon, j'avoue que en parcourant rapidement ce budget-là, c'est vrai, j'ai constaté qu'il y a une ligne qui a été consacrée à la construction du nouveau siège de l'Assemblée nationale. Un peu plus de 9 milliards, non, si je ne me trompe. Hein. Je me suis posé aussi la question, mais On n'a pas fini avec les lignes réservées à la construction du nouveau siège du Parlement. Les travaux, là, je crois savoir, hein, démarrer quand même. Il y a un peu plus, il y a environ de 2 ans moins, non? Si je ne me trompe, ouais. Puis au-delà. Et les présidents du Parlement ont opéré des descentes régulières sur le chantier. À moins que je me trompe, le président Talon a eu à quand même sur un également sur le chantier, non? Ne serait-ce qu'une fois au moins, une fois au moins. Vous comprenez bien qu'on voit encore une ligne consacrée au niveau aux travaux de construction du nouveau siège. Évidemment, ça peut amener à se poser des questions. Bon, certainement que les personnes habilitées pour répondre diront que non, il y a des détails que vous ne maîtrisez pas, parce que ce que nous savons de façon sommaire, ne sont pas spécialistes des PTP ou de l'habitat, de construction et autres, mais avant que nous se mettons à construire ce nouveau siège, il y a maître d'ouvrage délégué, il y a l'entrepreneur, il y a des préalables certainement, monsieur Choki, et on a d'abord disposé du budget, vous comprenez bien, à allouer, non, à cette construction-là. Bon, entre-temps, y a-t-il des problèmes, y a-t-il des avenants, y a-t-il des situations, bon, qui ont obligé les autorités au niveau du Parlement à demander qu'on mette encore à disposition des fonds? On peut bien se poser cette question, et à juste titre, M. Choki.
2: Monsieur Bagdi, pourtant, un budget avait déjà été voté précédemment avant que ne démarrent les travaux de construction du nouveau siège du Parlement.
3: Oui, je crois que c'est parce qu'il y a un redimensionnement du siège, ou bien il y a de nouvelles choses qui ont été créées pour un thème d'extension ou un thème d'amélioration. Sinon, je suis d'accord que ça paraît surprenant de constater quand même que des ressources soient encore prévues pour ce même siège qui était censé être déjà livré depuis janvier ou février dernier. Il avait été même dit que si tout allait très bien, le président Patrice Talon aura la chance de fouler ce nouveau siège avant de partir. Mais jusque-là, on est encore bien loin. Peut-être qu'on fera encore un an.
4: Oui, c'est dit que c'est l'année prochaine.
3: Voilà, donc l'année prochaine, ça fait un an de plus. Avec encore des ressources jusqu'à hauteur de ce qui a été annoncé, là, mobilisé. Ça,
4: un peu plus de 9 milliards.
3: Non, je crois que c'est pas peu. Ça voudra dire que la prévision faite, on est en train de dépasser cela. Est-ce qu'en temps même, on n'a pas revu le montant à la hausse et avant de prévoir encore ce dernier montant-là? Donc, moi, je pense quand même qu'il y a des explications. Mais comme c'est à eux qu'on devrait donner des explications et c'est eux qui votent, il revient maintenant au gouvernement de voir si les moyens sont disponibles. Maintenant, la constitution du Parlement, du siège, ce n'est pas la charge du Parlement, de l'Assemblée, c'est encore indirectement le gouvernement qui doit mobiliser les ressources pour cela. Donc, vous savez, quand c'est comme ça, c'est un peu embêtant. Nous, on n'a pas tous les éléments d'appréciation pour dire, pour affirmer si c'est pertinent ou non. On constate simplement que des ressources ont été sollicitées une fois encore pour achever ce chantier et bien d'autres charges. Donc, si on enlève ce complément-là et la charge fixe du fonctionnement du Parlement, et bon, globalement, le salaire des députés, ça reviendra à combien? Bon, on voit un peu. Donc, moi, c'est de l'argent. C'est le gouvernement qui mobilise. Et c'est aussi des dépenses de souveraineté. Donc, on ne peut rien. Vivement que dans les autres départements où on a besoin de ressources, autant on va en trouver pour le Parlement, que le même effort soit fait afin que les autres structures puissent disposer des ressources nécessaires pour leur fonctionnement.
2: Monsieur Sébastien Nyorosu trouve que ce budget est dans les normes quand on sait que le Parlement passé avait fait 3 ans avec un budget aussi volumineux et ceux-ci feront 7 ans avec un budget moins. Il voit qu'il y a un effort d'être rationnel. Monsieur Adrien Moussou, concernant ce nouveau siège qui devrait être opérationnel, doit-on redouter encore un éléphant blanc?
4: Non, pas du tout. À cette étape-là, non. Et cherche des craintes l'eau froide, dans ce sens que avec ce qui s'est passé avec le vilain spectacle auquel nous avons assisté dans les virages à la descente du pont de Porte-Nouveau. Vous comprenez bien que les uns et les autres ont pris la mesure de la situation, de cette fâcheuse situation qui a prévalu et qui devrait normalement faire mettre en débat un certain nombre de personnes, plus de personnalités. Bon, c'est vrai que les Béninois n'ont pas compris pourquoi. Bon, après avoir fait la lumière sur tout ça, on n'a pas cru bon devoir faire ce qu'on devrait faire. Bon, et les commentaires étaient allés dans tous les sens. Et c'est parce que la plupart de ceux-là qui ont eu qui ont été protagonistes de cette fâcheuse situation, c'est parce qu'ils seraient dans la majorité présidentielle qu'on a. Bon, on a dû dire, bon, voyons autrement les choses, en ce sens, vous comprenez bien. Bon, c'est du passé. C'est du passé. Je disais tantôt que les uns et les autres ont suffisamment pris la mesure de la situation et ne voudront pas tomber dans le même piège. Mais à voir l'avancement des travaux, l'état d'avancement des travaux, M. Choki, non, on peut se convaincre déjà de ce que. Il ne s'agira plus d'un éléphant blanc. Est-ce à dire que c'est pour cela qu'il n'y a encore été prévu? Bon, certainement montant au créneau les heures au jour à venir, les personnes les mieux habilitées du Parlement vous diront que, bon, il fallait cette ligne complémentaire pour les travaux de finition, non? C'est ce que disent parfois les maçons, de façon. Bon, traditionnel, vulgaire, je n'en suis pas spécialiste, je le dis, on dira, les travaux de finition, on pourrait même aller jusqu'à parler d'ameublement. Bon, okay, les gens trouveront certainement des arguments pour nous convaincre de ce que véritablement il fallait cette ligne-là. Mais je veux être rassuré qu'il ne s'agira pas d'un éléphant blanc, mais ce qui sera rassuré, selon les informations que j'ai, c'est l'année prochaine on devrait pouvoir... quand même, il nous

0: purée, ce nouveau siège du Parlement là apporte au nouveau.
1: Monsieur Baridi, l'essentiel est que ces travaux s'achèvent dans un bref délai.
2: Non, ça doit s'achever. Moi, on serait en face d'un deuxième éléphant. Non, c'est pas. Et autant même supprimer carrément cela et que les députés se débrouillent autrement. Si deux fois de suite, on ne parviendra pas à leur construire un parlement, ça poserait problème. Non. Sûrement qu'il y a des redimensionnements. Bon, ça peut paraître un peu ambitieux, très ambitieux, si cet écart-là, puisque 9 milliards, et puis on ne sait pas si en temps, il y avait déjà un complément qui a été fait. Donc c'est pas peu. C'est pas peu. Mais pourvu que cela finisse. Et quand vous voyez, vous passez, vous faites un tour, vous constatez quand même que il y a encore des moyens à mettre. Hein. Est-ce que déjà du point de vue architectural, c'était pas encore l'ambition, n'a pas commencé par là? Déjà. Donc, moi, je n'y pense même pas du tout, et ce n'est même pas possible qu'on y arrive, qu'on dise que, bon, un peu comme l'autre siège qui n'a pas prospéré, qu'on serait en face encore, non, connaissant ceux-là qui ont pris cette initiative, et nous les voyons, hein, on voit des chantiers un peu partout, il n'y a pas de raison que cela ne soit achevé. Bon, maintenant, le siège du Sénat serait où? Jusque-là, je ne sais pas si, quand c'est une chambre haute, qui serait peut-être aussi, qui doit avoir un espace au niveau du Parlement, cela suppose qu'on va redimensionner. Est-ce que c'est ça qui est en train de justifier ce montant complémentaire? Bon, il faut que les personnes les mieux indiquées nous indiquent. En tout cas, lorsque le budget était présenté au Parlement, on devrait pouvoir motiver ce fonds-là. Ceux qui ont la chance de participer à cette plénière-là, peut-être qu'ils auront des informations sur les vraies motivations de ces ressources complémentaires qui ont été identifiées, qui ont été prévues pour faire achever le siège du Parlement.
0: Selon des indiscrétions, moi j'apprends, à moins que j'ai changé entre-temps, que le siège de la Chambre haute, là, le Sénat, pourrait être à Cotonou. Et puis, bon, dans les encablures du port autonome, là, sera-ce vraiment là, en tout cas, quand même, il y a de belles bâtisses qui sortent de terre, là, M. Choki, bon, M. Baridi, en attendant, peut-être que ça va changer, je n'en sais rien, il se dit. Selon des indiscrétions, il se dit que le siège du Sénat pourrait être à Cotonou et vous instituer à peu
1: Bien sûr.
0: près. Et puis bon, je veux
2: Non,
0: dire entre
2: non,
0: temps
2: non,
0: ça
2: non,
0: change,
2: c'est
0: alors
2: non,
0: je n'en sais rien.
2: non, non, non, c'est bien possible. Vous savez, il y a beaucoup d'immeubles hein, en chantier. Et à partir du dès que la loi a été votée, il a été prévu qu'on doit disposer d'un Sénat, son siège devrait pouvoir être identifié. C'est parce que, bon, du point de vue, je dirais pas, au regard des normes, bon, on a tendance à mettre ces sièges-là.
0: Dans les capitales.
2: Voilà,
0: Porto
2: donc
0: Nouveau est notre
2: voilà.
0: capitale.
2: Mais ici, la
0: Bon,
2: capitale,
0: Dubena.
2: la présidence quand même est ici à Cotonou et non à Porto-Novo. Donc, des institutions comme la Cour constitutionnelle sont ici. Pourquoi pas le Sénat aussi peut être logé. Encore que on peut disposer d'infrastructures adaptées à cela, contrairement à Porto-Novo. Vous avez vu le seul siège du Parlement qu'on est en train de construire depuis sa peine à prendre. Donc, Porto-Novo aussi doit se poser des questions. Pourquoi?
0: Ah bon?
2: Ah oui, mais il faut le dire. Pourquoi ça ne marche pas? Il faut que ça marche. Il faut que ça marche. Donc, on investit beaucoup à Cotonou. Et c'est normal que, bon, qu'on veuille mettre le siège du Sénat ici. Si c'est prévu, tant mieux. Bon, nous, on est en train de spéculer sur les 9 milliards prévus au niveau du Parlement, simplement. C'est pourquoi on dit, mais est-ce que c'est dans le but de faire une extension de l'autre côté? Mais ils ont besoin quand même de sièges, parce que l'effectif, c'est quand même pas l'église des anciens présidents de la République qui y siègent aussi. Donc, on doit mettre aussi assez de soins.
0: Monsieur Baridi, auriez-vous souhaité qu'on transférât le palais de la présidence de la République à Porte-Nouveau. Porte-Nouveau est à la capitale.
2: Non, non, non, c'est pas pratique. C'est
0: pas, pas, pour, pas bon.
2: Non, non, c'est pas pratique.
0: Ah, donc vous ne voulez pas que.
2: Non, c'est pas une question de.
0: La capitale bon est tous ces attributs.
2: Non, c'est quand même une question de bon vouloir. Il y a, ah bon. Il y a beaucoup d'aspects qu'il faut.
0: D'accord, bon, vous n'êtes pas humaniste. Va,
2: on n'est pas humaniste. Non, c'est pas une question d'humanisme. On va nécessiter beaucoup de ressources.
0: Ah, pour mobiliser
2: encore.
0: Bon, bon, vous voulez faire des économies dans le pays, n'est-ce pas?
2: Oui, et puis bon, vous savez. On peut mettre d'autres structures, mais...
0: Pas la présidence.
2: Non, je ne trouve pas ça pertinent de tout.
0: Mais vous n'êtes pas urbaniste, architecte.
2: Non, ce n'est pas une question d'urbanisme, non. C'est une question de décision.
0: De décision politique.
2: Oui.
0: Oh là là.
2: De décision. Vous avez vu les voies d'accès...
0: Ah oui, ah oui,
2: si ce n'est pas
0: les
2: maintenant qu'on a pu faire. C'est la porte d'entrée du pays. Tous les partenaires, vous voyez, ce serait difficile à.
0: Bon, là, vous ne commencez pas à me convaincre. Vous commencez pas à me convaincre.
2: Voilà.
1: Mais M. Adrien Moussou, 20 milliards pour l'administration et le personnel, n'est-ce pas trop aussi?
0: Non, on ne dira pas que c'est trop. Bon, 20 milliards, sont 11 633 094 francs. Non, cela dépend de. Ce qu'on y met, l'effectif du personnel, M. Bagné évoquait tantôt les émoluments ou indemnités d'un député. Bon, vous comprenez tout ça. Le député, bon, si ce n'est pas moins de 4 millions, c'est pas. Ce doit être environ 5, non. Bon, en tout cas, vous comprenez bien, il y a d'autres choses. En temps, ils avaient même pris des dispositions pour assurer, pour l'assurance. Vous comprenez bien. Bon, il y a tant et tant de choses, M. Choki. Bon, ce sont eux qui votent le budget. Je ne veux pas dire qu'il s'agit de prendre la part lyonnaise. Même non, pas pour autant, mais ils diront qu'il ne faudrait pas que le cordelier soit mal chaussé, M. Choki.
1: Monsieur Nazar, il dit, on va conclure.
2: Non, je crois le budget des députés, bon, il a été annoncé qu'ils sont à 31 milliards, et légèrement plus. Si c'est ce qu'il faut, on n'aura pas le choix. Il reste simplement que le gouvernement dise qu'il est en mesure de mobiliser ses ressources sollicitées par les députés. Il est à souhaiter, une fois encore, que les autres besoins des populations soient satisfaits dans une bonne proportion, qu'on n'ait pas l'impression que les acteurs politiques, une fois encore, soient les mieux logés, que les populations soient laissées dans la précarité. Et nous, c'est notre gros souci, et c'est le combat que nous faisons, et j'espère bien. Que lorsque les différents ministères vont commencer par vouloir défendre leurs différents budgets, que cela nous rassure de ce que, effectivement, les attentes exprimées ont été enroulées et dans cette planification budgétaire-là, afin que les populations s'y retrouvent pleinement.
1: Monsieur Adrien Moussou, conclusion.
0: L'essentiel est que une fois que le budget leur est mis à disposition, qu'ils jouent convenablement les partitions pour lesquelles ils siègent au Parlement. M. Choki, je n'en dirai pas plus. M. Bagdaï a évoqué la prise en compte des réelles aspirations des populations et du peuple, surtout lorsqu'il s'agit de nous faire voter des lois qui doivent déterminer notre avenir au plan socio-politique.
1: Mesdames et messieurs, merci de nous avoir suivis. C'est fini pour le compte de ce jeudi. On va se retrouver demain, si Dieu le veut.
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0: Amis parieurs, vous avez sûrement encore une fois tenté miser sur le numéro porte-bonheur. 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Je répète, le 37, le 38, le 89, le 90 et le 60.
1: À toi de jouer.
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9: 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Après une première phase de mise en œuvre concernant les personnes physiques, prestataires et consultants individuels, la DGI procédera, à compter du 7 septembre 2006, à la généralisation de ce dispositif à l'ensemble des contribuables dénommés CFISC, en raison du non-respect de leurs obligations fiscales, notamment l'absence de déclaration fiscale, le défaut de paiement des impôts et taxes 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À compter de cette date, tout contribuable, personne morale, entreprise individuelle, profession libérale, concerné verra automatiquement appliquer le prélèvement de l'AIB de 5% sur les factures normalisées qu'il émettra jusqu'à la régularisation de la situation fiscale. La DG invite, en conséquence, tous les contribuables concernés à prendre les dispositions nécessaires pour régulariser leur situation avant l'entrée en vigueur de cette mesure. Les modalités de régularisation sont les suivantes. 1. Pour les entreprises et sociétés déjà connues du fichier des contribuables, mais dont l'IFU a été désactivé. Se rapprocher du service des impôts de rattachement. Accomplir les obligations déclaratives non remplies. S'acquitter, le cas échéant, des impôts et taxes dues. Régulariser toute autre obligation prévue par la loi fiscale. Solliciter la réactivation du numéro IFU, le cas échéant. Après régularisation complète, le contribuable est réactivé dans le système et cesse d'être soumis au prélèvement de l'AIB de 5%. 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Pour les entreprises régulièrement constituées, mais non encore enregistrées dans le fichier des contribuables, elles doivent se présenter au service des impôts compétent menu, au service des impôts compétent menu des pièces de création de la personne morale pour se régulariser, à savoir les statuts de la société, le cas échéant, le registre de commerce pour les professionnels libérales, 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La DGI rappelle également que les micro et petites entreprises dont la durée d'existence n'excède pas 12 mois continuent de bénéficier des dispositions fiscales prévues en leur faveur et sont invitées à accomplir leurs formalités d'immatriculation auprès des structures compétentes. 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
1: 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Ceux qui savent qu'ils n'ont pas appris leur leçon n'ont qu'à se mettre de côté.
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1: 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Mais toi de côté. Et toi?
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1: 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Bon, ah, excusez-moi. Oui, histoire géo. Bon, ah, histoire géo, bi. Bon, elle a pris, reprend. Bon, elle a bi. Mais donc, maintenant, qu'est-ce qu'on fait? Il dit, ma caille à ce mec, quoi. Et donc, tu vas prendre le correcteur. Et t'as eu la bonne. Alors, mais, on doit pas battre. Tu vas prendre le correcteur, les corriger. 4 coups chacun. Ton cédo. Ah! Fini, on est quoi? 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
1: 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Elle travaille, elle est deuxième, moi je suis au premier. Mm-hmm. Elle est première, moi je suis deuxième. Je ne peux pas la battre, non, jamais. Si c'est elle là, je ne peux pas. Elle donne bien, donc c'est trop vieux. Mais Roby, bon, donc c'est trop. Mais d'accord, bon. Et à ce moment-là, je ne sais pas si c'est trop vieux. Mais bon, il y a un petit peu de fou, mais bon, il y a un petit peu de fou. 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
1: allez alors qu'est-ce que tu as cosmos qu'est-ce que tu as. Bon, j'ai mal à la tête. Quand je venais, il y a un accident qui s'est produit en coup de route là. Et puis bon, va t'asseoir tranquillement. Et avec cette douleur, tu vas rester. Non, va à la maison. Tu vas rester. Comment appelle-t-on l'arbre de maïs? Qui pourra me le dire? 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
1: lève ton doigt et je te désigne tu fais comme si tu ne maîtrises rien bon s'il plaît maître je n'ai jamais fait l'allemand c'est parce que tout le monde lève le doigt pourquoi moi aussi
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2: 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Papa, oui, on a oublié.
1: 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Et quand vous avez une idée, quand vous avez une idée.
2: 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Est-ce que mes lettres sont pour vous tuer, toi?
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0: Maintenant qu'on vit, on doit espérer. Moi, Soufiane Bassossa, je viens de Niki. Je ne savais pas qu'un jour, je vais devenir coordonnateur professionnel avec la possibilité de passer mon certificat de qualification professionnelle. Le programme Azoli m'y a aidé avec tout frais pris en charge. Je remercie Azoli qui a exprimé aux personnes handicapées que l'inclusion est une voie de rétablissement moral des socialement faibles. Je souhaite transmettre mes compétences techniques à d'autres personnes handicapées et à tout jeune en quête d'acquisition de compétences. Azoli, merci de m'avoir rétabli moralement et socialement.
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1: Le programme Azoli intègre un volet spécifique pour l'inclusion des personnes en situation de handicap. Insérer des milliers de bénéficiaires à travers des formations adaptées et de l'auto-emploi. C'est dans ce cadre que plus de 235 personnes handicapées ont été mises en stage apprentissage en cordonnerie maroquinerie dans les villes de Cotonou, Porto Novo, Lokossa, Dassazoumé et Parakou. Nous sommes justement sur le site de formation de Parakou, ici au quartier Albarika, où 50 bénéficiaires sont capacités dans le métier de la cordonnerie maroquinerie. Pour mieux comprendre comment fonctionne cette opération, nous recevons dans ce studio mobile 4 invités. D'abord 2 bénéficiaires, Sapa Mbomé, handicapé physique. Bonjour.
2: Oui, bonjour.
1: Zil Kifilou Bouhaïma, vous êtes également un handicapé physique. Bienvenue dans ce studio.
3: Oui, bonjour.
1: Notre troisième invité a pour nom, Olive Adandé. Il est l'un des 2 formateurs et chef du centre de Parakou. Bonjour, monsieur Adandé.
4: Bonjour, monsieur journaliste.
1: Quatrième et dernier invité, Edgar Sambieni, chef de l'antenne ANPE, l'Agence nationale pour l'emploi du Borgou. C'est à bonjour, merci.
5: Je vais prendre rendez-vous.
3: Bonjour.

0: Ici, sur le site de Parcours, on retrouve deux catégories de personnes handicapées, les handicapés moteurs et les handicapés auditifs. Sapa Mbomé, vous êtes personne handicapée motrice, vous êtes originaire de Kobli dans le département de l'Atakora, mais vous résidez à Parcours. D'entrée, que faisiez-vous avant d'entendre parler de ce programme et comment avez-vous été sélectionné?
1: Avant d'entendre parler du programme Azoli, je ne faisais rien comme travail. Non, je me cherchais toute activité qui peut me rapporter un peu d'argent. Je me lançais, je cherchais, je travaillais pour gagner un peu d'argent jusqu'à ce que j'entende parler de ce programme. Je me suis inscrite et c'est un jour, j'étais à la maison quand ils m'ont appelé pour dire que j'avais déposé un dossier, que j'ai été retenue. Je dois suivre la formation dans le domaine de la corderie. Mais avant cela, on avait déjà fait une formation en compétences de vie. Donc, quand ils m'ont appelé, je suis allée et j'ai fait la formation en compétences de vie. Après cela, on a commencé la formation proprement dite en corderie et maroquinerie.
0: Vous avez déposé le dossier un peu?
1: J'ai fait l'inscription en ligne.
0: Même question pour vous, Zil Kifoulou Bouhaïma.
2: Avant le projet Azoli, moi j'étais dans les opérations de transfert de mobile money, vente de crédit et autres. Bon, arrivé à un niveau donné, j'étais en train d'entrer dans le déficit. Donc, on avait cessé entre-temps. J'étais en train de voir sur quel domaine me lancer encore quand un jour j'ai entendu parler du projet Azoli. C'est sur les réseaux sociaux, moi j'ai appris ça. J'ai un beau-frère qui m'a envoyé ça, m'a dit, ah, j'ai été envoyé quelque chose, un fichier, il faut regarder, ça parle d'une formation des personnes en situation d'handicap. J'ai regardé, ça parlait de plusieurs volets. J'ai vu celui qui pouvait m'arranger. J'ai choisi la cordonnerie et je me suis rapproché un peu de la mairie de Parcours pour avoir plus d'informations. Arrivé là-bas, m'a éclairci sur ce que portait le projet. Et j'ai déposé mes dossiers. Moi, j'ai déposé les dossiers physiques à la mairie de Parcours. Un temps soit peu, bon, on a tendance à dire qu'on a même oublié qu'on avait entre-temps déposé. Sinon que j'ai envoyé un frère. Moi-même, je me suis déplacé d'abord personnellement pour aller à l'agence ANP. Et demander, parce que ça prenait un peu de temps. Je me suis dit, ou bien ils ont déjà sélectionné les gens et puis ils ont commencé. Et là, j'ai vu Adam, la secrétaire, une dame, elle a posé le problème. Elle m'a dit que non, que c'est en cours. Quelques temps après, j'ai envoyé un ami qui était dans le quartier d'aller me vérifier si la liste a été affichée. M'a dit non, une deuxième fois. Et là, la dame lui a dit de ne pas m'inquiéter au moment opportun, ils vont appeler les gens vont les sélectionner. C'est comme ça, un jour, il m'a appelé dans l'après-midi pour me dire que le dossier pour lequel tu as envoyé les gens a été validé et vous commencez la formation le lendemain au premier lancement. On a dit la formation en entrepreneuriat. Une semaine après, on nous dit qu'on va commencer la formation pratique. Même nous voici ici.
0: Plus de 235 personnes, dont 50. Rien que pour le site de Parcours, Monsieur Dassan Bieni, décrivez-nous le processus ayant conduit à la sélection de ces bénéficiaires.
3: Il est vrai que la mise en œuvre du projet Prodige dans son programme Azoli a fait révéler que les statistiques d'inscription des personnes handicapées sur la plateforme Sika étaient faibles et leur participation aux différents volets n'était pas aussi élevée. Mais c'est au cours de la capacitation du personnel de l'ANP et de certains personnels tels que les UP dans tout le Bénin et les facilitateurs emploi que l'idée est venue en collaboration, bien sûr, et avec les associations de personnes handicapées. Et il est aussi important de rappeler que depuis des dizaines d'années, l'ANP en partenariat avec Handicap International, et tout cela a permis aux autorités de pouvoir réfléchir et de voir comment il fallait aider des personnes handicapées, surtout dans le volet entrepreneurial. Un certain nombre de volets étaient pris de concert avec l'association des personnes handicapées, tels que la cordonnerie, la maroquinerie, la cuniculture, le maraîchage, l'apiculture, la châtiniculture et la cortiniculture. Donc, une fois qu'il y a un consensus avec l'association des personnes handicapées au niveau national, donc il a été mis en branle y compris toutes les associations départementales et communales, une campagne de mobilisation pour l'enrôlement des personnes handicapées en tenant compte de ces critères, ces volets d'entrepreneuriat choisis. Ce qui a été fait, je vous dirais que sur le plan national, plus de 3 500 s'étaient inscrits. Donc, il fallait traiter, c'était l'année passée, ce qui a mis du temps. Il fallait traiter l'opportunité puisqu'il avait, on a trouvé finalement un agrégateur qui dispose des compétences. Un contrat a été signé pour que le premier volet concernant la cordonnerie et la marconnerie puisse commencer. C'est dans ce cadre que, sur la plateforme SICA, près de 235 ont été sélectionnés dans presque tous les départements, toutes les communes par rapport aux inscriptions. Et une phase de formation entrepreneuriale a commencé. D'abord à travers un atelier de compétences de vie pour une durée de 3 jours.
0: Oui.
3: Et après sur un atelier de compétences entrepreneuriales. De 2 jours, ce qui fait 5 jours au total. C'est à la suite de ça que un regroupement des personnes handicapées a été fait. Et pour les 4 départements du Nord, à travers la Takoa, la Liborie, la Donga et le Borgo, se sont retrouvés au centre de formation pour des personnes handicapées ici. Je puisse vous dire qu'aujourd'hui, ils sont dans leur 2e mois de formation. Et voilà, c'est la première phase. Les autres volets sont déjà en cours. Bientôt seront appelés puisque les listes sont déjà sorties concernant l'apiculture, le maraîchage, la châtaigniculture et la cuniculture. Toutes ces listes sont déjà sorties. Bientôt on va aussi appeler ces personnes concernées pour les former en compétences de vie et en compétences entrepreneuriales avant de les envoyer sur des sites de formation pratique. Voilà.
0: Toujours des personnes handicapées.
3: Exactement.
0: Et pourquoi avoir justement choisi de capaciter ces personnes handicapées dans un métier comme la cordonnerie, la maroquinerie?
3: Nous sommes rapprochés des différentes associations pour savoir dans quel métier ils auraient voulu que nous puissions former des personnes handicapées. Le concert, voilà des secteurs qui ont été retenus. Et nous savons aussi que c'est des secteurs extrêmement rentables, c'est des secteurs qui permettront aux personnes handicapées, une fois mises en activité, de pouvoir subvenir à leurs besoins à travers ces travaux. Si ce n'est pas rentable, on ne peut pas les pousser à aller faire des activités qui ne leur seront pas rentables. Donc voilà pourquoi, et en observant le besoin sur le marché, que ces secteurs ont été sélectionnés.
0: Et ces 50 bénéficiaires sont en stage apprentissage sur ce site de Parakou depuis le 15 juin 2026 et ce jusqu'en novembre prochain, soit 5 mois de capacitation. Comment se déroule jusqu'ici la formation, M. Adandé?
4: La formation se déroule très bien parce que les objectifs qui ont été fixés à chaque moment sont atteints. Par exemple, pour le premier mois, nous avons prévu que les apprenantes déjà savent réaliser leurs premières chaussures. Et à la fin du premier mois, on a fait le test. Vous avez vu les résultats. Ce que je vais montrer, c'est les résultats premiers essais.
0: Satisfaisant.
4: Oui, satisfaisant. Maintenant, on est à la fin du 2e mois et on est en plein test pour leur seconde chaussure. Et on est dedans, puis tout va très bien. Et ils répondent très bien, puis ça va.
0: Et le fait que ces bénéficiaires présentent des handicaps, est-ce un frein à la transmission du savoir et comment, en tant que formateur, vous parvenez à vous adapter à cette situation spécifique?
4: Bon, le fait que c'est des personnes en situation de handicap, ça n'a pas de frein pour la formation parce que c'est un métier qui ne nécessite pas beaucoup d'efforts. Donc, avant de venir ici pour la formation, on a été formé spécialement pour comment former les personnes en situation de handicap. Donc, c'est cela qui nous a permis de les gérer, de comprendre tout le monde, qu'il soit handicap, moteur ou auditif, on n'a pas de problème. La formation se déroule en 49% de pratique et 1% de théorie, pour que les handicapés auditifs puissent mieux comprendre ce qui se passe.
0: C'est anglais, vous adaptez à leur situation.
4: Oui, puisque on n'est pas habitué aux gestes pour les handicapés auditifs, on nous a appris que dans plus de pratique, en leur fait touchant de doigts, ils vont plus comprendre et c'est ce qui se passe.
0: Ça pas Mbomé, Zil, Kifilou, Bouhaïma. Est-ce que vous parvenez à suivre réellement la formation, à retenir les connaissances qu'ils ont françaises?
1: Oui, je parviens à suivre la formation parce que avec les techniques et méthodes que les handicapés utilisent, c'est plus facile à assimiler, que ça soit au niveau de la théorie, la pratique. Ça, c'est une chose que déjà j'ai déjà réalisé des choses.
0: Votre handicap n'est pas un problème.
1: C'est pas un problème pour moi. Je m'en sors très bien.
0: Et avec vos camarades, comment ça se passe?
1: On s'entend très bien, on travaille ensemble. Donc tout se passe à merveille.
2: Vous parvenez à assimiler la formation qui se déroule ici à travers les techniques et les manières dont les formateurs utilisent pour nous montrer du doigt ce qui se passe. Vous parvenez à m'en sortir.
0: Ça veut dire qu'avec les formateurs, ils arrivent à s'adapter à votre situation. Ils trouvent les moyens pour vous faire comprendre le métier.
2: Oui, exactement. Ils ne nous crient pas déçus totalement, je vais dire. Parce que sans ça, ça ne peut pas aller. On connaît l'être humain complexe. Encore, à des moments donnés, il faut changer de nature pour que le message qu'il passe puisse être compris et adapté.
0: Ça se passe bien.
2: Ça se passe très bien.
0: Et le fait que vous soyez une personne présentant un handicap, est-ce que c'est un frein? Est-ce que c'est un problème pour que le message passe?
2: Non, c'est pas un frein. Le message passe très, très, très rapidement et très bien. Ça ne m'empêche pas d'assimiler ce que je venais apprendre.
0: La collaboration, l'ambiance avec vos camarades ici.
2: Ça passe très bien. Ça nous amène à oublier nos handicaps. On ne se soucie plus de l'handicap que nous portons. On se taquine, on fait des cas, on est devenu tous une famille.
0: Des chaussures, des porte-monnaies, des ceintures, bref, des objets de la maroquinerie. Monsieur Adande, vos apprenants parviennent-ils déjà à fabriquer ces objets-là? C'est vrai que je vois des chaussures, hein, en face de moi.
4: Oui, comme je viens de le dire et tantôt, c'est passé. Et on vient de faire 2 mois. Donc, ils sont encore sur la chaussure. Après ces 2 mois, maintenant, on va entamer avec les babouches et les ceintures. Donc, avec les chaussures, ça passe très bien.
0: Ils
4: Et,
0: fabriquent déjà des chaussures.
4: oui, ils fabriquent déjà des chaussures. Très bien, ils sont là. Vous pouvez voir. Vous pouvez même porter. Si vous avez amené de l'argent, vous pouvez acheter. Et le porter, c'est très joli. Des
0: La
4: chaussures
0: qualité
4: de
0: y est.
4: qualité. De qualité bien faite. Ça n'a rien à envier à ceux des sportifs.
0: En 2 mois déjà, ils ont appris à faire tout ça.
4: Oui, ils ont appris à faire ça et ils le font bien.
0: Vous avez parlé tout à l'heure des tests, des évaluations.
4: Oui. Au cours du mois, on fait des exercices sur les techniques de base. Donc, à la fin du mois, on fait test pour voir si réellement ces techniques apprises ont été maîtrisées. C'est tout ça là qui constitue la fabrication de la chaussure. Donc, le résultat que la chaussure donne, c'est ça qui montre à telle technique a été maîtrisée, telle technique a été maîtrisée. Donc, c'est un peu ça. Donc, à travers le résultat, on peut confirmer que non, ce qu'on les a appris, ils ont maîtrisé ça. Moi, vous avez vu les chaussures, non?
0: Alors, OCA, apprendre nécessite de remplir une certaine condition. Est-ce là les davantage avec les personnes handicapées? Et que fait le programme Azoli pour accompagner ces apprenants spécifiques?
5: Le programme Azoli a pour les accompagner, tout en tenant compte de leur sensibilité, de leur zone d'origine. Je vous dirais que d'abord, la formation sur les compétences de vie et sur les compétences en entrepreneuriat a permis de mettre à leur disposition un certain nombre de moyens. La prise en charge de leur déplacement de la restauration au cours des 5 jours de prévention a été prise en compte par le programme Azoli. Associé dans le cadre de leur développement dans un nouveau site, le Farako, et des autres sites, des autres différents sites à travers le Bénin, le transport des voitures à crédit, les frais d'installation, quand il parle de frais d'installation, pour ceux qui proviennent de communes autres que Parako, on a mis en place un certain nombre de frais d'installation pour les terminer ou s'installer. Tous ont reçu ces frais d'installation, je parle devant eux, et chaque mois, ils reçoivent des allocations de certains logements pour les permettre de vraiment de survenir, de se déplacer, de venir sur le centre de formation. Sachant que c'est des personnes en quête d'emploi qui n'ont pas un métier, qu'on a déplacé, pour leur trouver une location qui pourra subvenir à leurs besoins au cours de ces 6 mois de formation. Et à la fin de la formation, le programme Azoli va les doter d'une subvention de 200 000 chacun, qui leur permettra de pouvoir acheter des équipements, d'ouvrir leur atelier, de commencer par fabriquer des chaussures, la maroquinerie, de pouvoir vendre dans leur milieu de provenance. Voilà tout ce que le programme Azoli a mis en œuvre pour vraiment permettre à tous ces jeunes, hein, de pouvoir sortir de l'oisiveté, de sortir, de s'intégrer dans le secteur socio-économique du pays.
0: Et en ce qui concerne le suivi, est-ce qu'il y a un mécanisme qui est mis sur pied pour que le stage apprentissage se passe très bien ici à Parakou?
5: Ah oui, il y a un mécanisme qui est mis sur pied. D'abord, pour leur permettre d'apprendre, je vous informe que dans les 50 apprenants, nous avons 11 femmes. Et parmi les femmes, certaines sont détenteurs de bébés de moins de 3 ans. Les bébés sont gardés par les mères communautaires durant leur période de formation. C'est d'abord un contrôle et on s'assure que les formations que les mères communautaires ont reçues vis-à-vis des enfants sont en train d'être appliquées. Des jouets, beaucoup de choses sont mises à la disposition des enfants pour qu'ils ne puissent pas pleurer, permettre à leur maman de pouvoir vraiment apprendre et de suivre correctement ce qui se passe. Et outre cela, régulièrement, l'antenne un peu. Les différentes unités locales de promotion de l'emploi des mairies, surtout notamment la mairie de Parakou, de Tcharou, parfois, qui viennent suivre vraiment leurs apprenants des différentes communes pour s'assurer que les personnes handicapées provenant de nos différentes communes, est-ce qu'ils sont vraiment à l'aise? Est-ce qu'il n'y a pas de situation où ils ne veulent pas se plaindre? Mais ils recueillent, ils nous informent. En dehors de ça, le secrétariat technique du projet, pour dire, fait régulièrement des missions et des séances de sensibilisation dans différents secteurs, en prenant compte des spécialistes genre sur le harcèlement sexuel, les violences basées sur le genre, ou aussi le spécialiste dans le domaine social qui s'occupe des cas viennent pour sensibiliser pour que chaque apprenant soit libre de soulever des situations qui ne l'agréent pas. Et toutes ces conditions visent à permettre aux apprenants de pouvoir vraiment s'en sortir. Ce mécanisme de suivi permet au dispositif Azoli, à la fin de leur formation, de se rendre compte que tout le programme mis en œuvre, dont Clinique Saussure, qui est l'agrégateur, a transmis, suivant ses cahiers de charges, la connaissance, les connaissances appropriées et qui permettront à ces jeunes vraiment de pouvoir aller passer leur test de sécurité à la fin de cette formation. Donc, en raison du résultat qu'on attend à la fin des 6 mois, nous mettons tout en œuvre pour suivre la formation afin que les résultats soient escomptés.
4: Alors, nous l'avons dit, la formation dure 5 à 6 mois à la fin de ce semestre-là. Monsieur Adande, quelles sont les aptitudes, quelles sont les connaissances que les apprenants doivent avoir en ce qui concerne la cordonnerie et la maroquinerie?
6: Oui, à la fin de la formation, nos apprenants doivent être capables de réaliser des chaussures de façon professionnelle. Que qu'en soit les babouches, les fermées, les ceintures, les sacs, voir que ça évolue.
4: On est sur la bonne dynamique.
6: Oui.
4: Ça n'a pas embaumé. En venant ici, vous aviez des objectifs en tête. Quelques mois après le début de ce stage d'apprentissage, vous avez déjà appris pas mal de choses. Quels sont vos objectifs à la fin de cette formation?
1: Mon objectif à la fin de cette formation, c'est d'ouvrir un atelier où je vais commencer par fabriquer des chaussures, réparer des chaussures et usées, gâtées. Je pense qu'avec cela, je peux me nourrir et par la suite me perfectionner et ouvrir un centre de formation et former ces jeunes-là qui ont aussi le désir de faire et la cordonnerie comme moi. Je pense aussi créer mon entreprise où je peux former aussi les jeunes qui veulent aussi faire la cordonnerie et devenir autonomes.
4: Même question pour vous, Zil Kefili Bouraïmo.
2: À la fin de cette formation, mon intention est de m'installer sur mon propre compte, ouvrir une entreprise, commencer par faire des réparations, des chaussures usées, fatiguées, fabriquer des chaussures et même tisser des relations avec les vendeurs de chaussures prêt-à-porter qui ont l'habitude de voyager pour aller vers le Togo, Ghana pour acheter des chaussures, on peut tisser des relations avec eux, fabriquer leurs, mettre à leur disposition. Bon.
4: Mais il n'y a pas que les chaussures, non?
2: Dans les sacs, les porte-monnaie, les ceintures, tout ce qui est pour une.
4: En clair, votre condition de handicap ne doit plus être une fatalité. Vous voulez devenir un homme autonome, un homme indépendant.
2: Exactement. Ma situation d'handicap ne va plus être un problème pour mon développement. Encore à travers cette formation, je vois que je n'aurai plus de soucis à travers mon gain-pain.
4: Alors, OCA, on l'a vu, les apprenants ont déjà fabriqué beaucoup de chaussures ici, des chaussures de qualité. Quelle va être la suite?
5: Oui, je dirais que une bonne partie des chaussures seront gardées pour être acheminées au niveau du programme Azoli, du projet Podis. Et en dehors de ça, la population se peut passer pour commander. Et puisque c'est aussi une occasion pour ces différents apprenants, ces
3: personnes en situation de handicap de pouvoir encore mettre leurs compétences à l'épreuve par rapport aux différentes commandes qui s'annoncent. Parce que lorsqu'un modèle de chaussures a été déjà fabriqué qu'ils maîtrisent, c'est qu'ils passent à haute étape. Mais lorsqu'il y a des commandes, ça leur permet encore de se mettre en pratique pour pouvoir faire, afin vraiment de se rendre compte que vraiment de la maîtrise de ce qu'ils ont appris. Donc, voilà ce que je peux dire par rapport à ça. J'invite toute la population de parcours ces environs qui peuvent pouvoir passer voir le travail que qu'est en train d'abattre des personnes handicapées, ce qui peut leur permettre de se rendre compte que être personne handicapée n'est pas une fatalité. Ils ont leur place dans la société et aussi sur le volet économique, ils peuvent vraiment s'en sortir et réussir.
0: Et j'imagine que Monsieur Adande, vous avez également le même message à l'endroit des populations.
4: J'invite la population de venir passer leur commande parce que ça va être très utile pour la formation aussi. Donc, je les invite à venir nombreux pour passer de commandes. On les attend.
0: Les prix sont accessibles?
4: Oui, c'est accessible. C'est des produits de qualité à moins de coût.
0: Alors, il y a beaucoup de personnes handicapées qui suivent cette émission qui peut-être ont perdu espoir. Ils se disent que leurs conditions, leur situation ne peut pas leur permettre de réaliser leurs rêves. Quel message vous avez à leur endroit?
3: C'est une occasion pour moi de lancer l'appel pour leur faire comprendre que les autres filières qu'elles ont eu à choisir, ça a été déjà mis en œuvre.
0: Saba Mbome, Zine Kifilou, pour Raymond, vous êtes tous deux personnes handicapées. Merci d'avoir répondu présent. Merci de nous avoir accueillis ici au niveau du site de formation de Parakou.
1: Merci, monsieur le journaliste.
0: Merci également à vous, monsieur Olive Adande, formateur, chef du centre ici à Parakou.
4: Merci, monsieur le journaliste.
0: Edgar Sambini, vous êtes le chef antenne ANPE Borgou. Merci également d'avoir honoré à ce rendez-vous. Merci d'avoir répondu à toutes nos questions.
7: Je vous remercie, je vous en prie.
0: Être une personne handicapée n'est pas une fatalité. Les bénéficiaires du programme Azoli, actuellement en stage apprentissage en cordonnerie maroquinerie, dans plusieurs communes du Bénin, sont des exemples palpables. Alors, si tu es une personne handicapée, ne perds plus espoir. Va vite t'inscrire dans la mairie de ta localité ou à l'antenne ANPE la plus proche pour bénéficier des bienfaits d'Azoli. Merci de nous avoir suivis et à bientôt.

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1: 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Bon, et quand nous avons eu un handicap, vous avez des mè, vous avez tout. 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
2: 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Des adigons, que me, mon coton, cintion, non, bame. Faites mon coton, et dans bame, quand même, à la maman, dit, mais remis avec le canto, quand il nous a, et au ami de la
0: bouche. Vous êtes soumaïa, fitou, rien.
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0: mais des ouais, j'ai une bonne idée,
2: mon tien, ouais, ou à quoi vous dire, sous ma bouaille, hein. 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

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Après la pluie, c'est le beau temps, mesdames et messieurs. Bonjour à toutes et à tous. À présent, place à vos avis et communiqués. Guy Médard Davitor à la mise en onde au micro, Martin Dossa Godo. Démarrons la lecture de vos avis communiqués avec cet avis de recrutement. Dans le cadre du renforcement de ses équipes et de l'amélioration de ses services, un établissement hôtelier de référence basé à Abomey recrute pour les postes suivants. Gérant ou gérante d'hôtel, mission, supervision globale des opérations, gestion de l'équipe, suivi du chiffre d'affaires, gestion des stocks et garant de la satisfaction client. Profil recherché, avoir la maîtrise dans la gestion d'hôtel ou avoir une expérience avérée à un poste similaire. Fort leadership, rigueur et réactivité. Réceptionniste, mission, accueil physique et téléphonique des clients, enregistrement des arrivées et départs. Gestion des réservations et tenue de la caisse. Profil recherché, excellente présentation, bon sens du relationnel, ponctualité, courtoisie et maîtrise des outils informatiques de base. Cuisinier ou cuisinière d'hôtel. Mission, élaboration des menus, spécialités locales et plats internationaux. Préparation des repas, contrôle de la qualité et respect strict des normes d'hygiène alimentaire. Profil recherché, formation ou expérience confirmée en restauration hôtelière. Créativité, gestion du stress et rapidité d'exécution. DJ et responsable animation, management. Mission, animation musicale. Gestion et entretien du matériel de sonorisation. Planification et coordination des événements de l'hôtel. Profil recherché, excellente maîtrise des platines logicielles DJ. Polyvalence culturelle, sens de l'organisation et capacité d'encadrement d'événements. Agent d'entretien. Mission, nettoyage. Désinfection et remise en ordre des chambres, changement du linge, entretien des parties communes et signalement des besoins de maintenance. Profil recherché, personne dynamique, discrète, rigoureuse sur l'hygiène et soucieuse du détail. Composition du dossier de candidature, un curriculum vitae à jour avec photo, une copie d'une pièce d'identité en cours de validité, une lettre de motivation adressée à la direction en précisant le poste visé, une attestation de résidence datant d'un mois. Un casier judiciaire datant de 3 mois. Modalité de dépôt. Dossier à déposer à Cotonou Fifaji Tchabigon. Contact et renseignements. Au plus de 129 01 60 24 90 92. 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
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Ce communiqué est signé par l'évangéliste Noumanvi Dodji Paul.

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Après une première phase de mise en œuvre concernant les personnes physiques, prestataires et consultants individuels, la DGI procédera à compter du 7 septembre 2006 à la généralisation de ce dispositif à l'ensemble des personnes morales dont l'IFU est désactivé dans le système de gestion des contribuables dénommés CFISC en raison du non-respect de leurs obligations fiscales, notamment l'absence de déclaration fiscale, le défaut de paiement des impôts et taxes dues, le non-respect d'une obligation fiscale quelconque nécessitant la mise à jour de leur situation fiscale. À compter de cette date, tout contribuable, personne morale, entreprise individuelle, profession libérale concernée verra automatiquement appliquer le prélèvement de l'AIB de 5% sur les factures normalisées qu'il émettra jusqu'à la régularisation de sa situation fiscale. La DGI invite en conséquence tous les contribuables concernés à prendre les dispositions nécessaires pour régulariser leur situation avant l'entrée en vigueur de cette mesure. Les modalités de régularisation sont les suivantes. Pour les entreprises et sociétés déjà connues du fichier des contribuables, mais dont l'IFU a été désactivé, se rapprocher du service des impôts de rattachement, accomplir les obligations déclaratives non remplies, s'acquitter le cas échéant des impôts et taxes dues, régulariser toute autre obligation prévue par la loi fiscale, solliciter la réactivation du numéro IFU le cas échéant. Après régularisation complète, le contribuable est réactivé dans le système et cesse d'être soumis au prélèvement de l'AIB de 5%. Notez bien, les entreprises précédemment connues des services fiscaux qui sont amenées à payer l'AIB en raison d'une non-conformité passagère pourront bénéficier du droit à compensation de l'AIB payé occasionnellement et préalablement à la mise en conformité. 2. Pour les entreprises régulièrement constituées, mais non encore enregistrées dans le fichier des contribuables, elles doivent se présenter au service des impôts compétents munis des pièces de création de la personne morale pour se régulariser, à savoir les statuts de la société, le cas échéant, le registre de commerce ou pour les professions libérales, l'autorisation des essais délivrés par l'autorité compétente, l'attestation IFU de l'entreprise, le journal de publication de la création d'entreprise, l'indication précise du lieu d'exercice de l'activité. La DGI rappelle également que les micro et petites entreprises dont la durée d'existence n'excède pas 12 mois continuent de bénéficier des dispositions fiscales prévues en leur faveur et sont invitées à accomplir leurs formalités d'immatriculation auprès des structures compétentes. La Direction générale des impôts exhorte l'ensemble des contribuables concernés à procéder sans délai à leur mise en conformité afin d'éviter l'application automatique du prélèvement de l'AIB de 5% et les autres conséquences résultant du non-respect de leurs obligations fiscales. Pour toute information complémentaire, les contribuables sont invités à se rapprocher des services des impôts territorialement compétents ou à contacter gratuitement le centre d'appel de la DGI au 133, accessible les jours et heures ouvrables à partir de tous les réseaux de téléphonie mobile. La Direction générale des impôts remercie les contribuables pour leur collaboration et leurs engagements citoyens en faveur du civisme fiscal.

0: 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Boule tirée 61 119 17 86 118. 61 119 17 86 118. minutes, mesdames et messieurs, et ce soir, tout pour vous aviez communiqué. Merci de nous avoir suivis. Restez tous câblés pour la suite de nos programmes sur la FM 54.3 Radio Partenaire.
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1: Il est 13h.
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3: Mesdames, Messieurs, vous écoutez Radio Topa, il est l'heure du journal parlé sur la fréquence partenaire. En voici les principaux titres.

0: Et dans les titres à développer, démarrage dès ce jeudi de la reconstruction de la route 7 d'Assazouma. Eh bien, c'est le fruit de la coopération entre les États-Unis d'Amérique et le Bénin, ceci à travers le MCA Bénin Régional. C'est fini pour la deuxième édition du processus de SWACOP MOOD. Il s'est agi d'un séminaire de haut niveau, ceci dans le cadre de la présidence du Bénin au Conseil de paix et de sécurité de l'Union africaine. Top Info, vous suivez d'autres informations. Mesdames, Messieurs, bienvenue à toutes et à tous. Le site de RIZONE de l'Institut international d'agriculture ITA ouvre ses portes à la population. C'est à l'occasion des journées portes ouvertes nationales de Hollande-Grutich. Le but est de rapprocher la recherche, le terrain et les producteurs pour booster le rendement agricole au Bénin. Pendant 3 jours, agriculteurs, techniciens, étudiants et curieux vont découvrir les dernières innovations et produits de Hollande-Grutich en matière de semences, d'irrigation et de technologies agricoles durables. Nous reviendrons, en tout cas dans nos prochaines éditions, sur la cérémonie de lancement de ces journées portes ouvertes. Je l'annonçais dans les titres, la reconstruction en deux voies de la route 7 d'Assazouma entre dans sa phase active. Dès aujourd'hui, les travaux démarrent. Cette reconstruction est le fruit de la coopération entre les États-Unis d'Amérique et le Bénin à travers un accord de don, le troisième du genre. Il s'agit du MCA Bénin régional, essentiellement basé sur le secteur routier. Abdel Faïz Touré, directeur des opérations du MCA Bénin Régional.
1: C'est un projet prévu pour une durée de 3 ans. Pourquoi le choix de ce axe 7 ans?

0: couche de fondation, couche de base, revêtement. Mais c'est également des ouvrages d'assainissement et hydraulique, tels que des caniveaux et des dalots, mais aussi un ouvrage spécifique qui est le pont de Zouto, qui sera dédoublé. C'est-à-dire, il y aura une construction d'un nouveau pont pour servir le sens secteur d'Assa et la réhabilitation de l'ancien pont pour servir le sens contraire d'Assa secteur.
1: Voilà, c'était donc à l'instant Abdel Faïz Touré, directeur des opérations du MCA Bénin Régional. Pendant les trois prochaines années, l'équipe en charge des travaux, les entreprises de construction, les ingénieurs et le bureau de contrôle vont travailler d'arrache-pied pour reconstruire une route moderne respectant les normes internationales. Le ministre en charge du transport indique ce qui suit. Georges Allais.
2: À l'entreprise adjudicataire, à l'ingénieur de supervision, au bureau de contrôle et à l'ensemble des consultants qui vont travailler sur cette opération pendant trois années, le gouvernement du Bénin adresse une exigence très claire. Rigueur, célérité et qualité. Rigueur, célérité et qualité. Les délais contractuels doivent être respectés. C'est non négociable. Les normes techniques et environnementales seront scrupuleusement observées. La sécurité des travailleurs, des usagers et des riverains restera une priorité absolue pour mon département ministériel. J'invite également à poursuivre avec diligence, équité et humanité la prise en charge des préoccupations des populations, notamment en matière de réinstallation et de restauration des moyens de subsistance conformément à nos engagements.
1: Cet accord de don signé le 14 décembre 2022 est un investissement de 202 millions de dollars américains de la part des États-Unis d'Amérique et une contribution de 89 millions de dollars américains du gouvernement du Bénin. Le partenariat porte ses fruits à la grande satisfaction de Alicia Robinson, vice-présidente par intérim pour l'Afrique au sein du département des opérations du Millennium Challenge Corporation.
3: Au nom de MCC Washington et du gouvernement des États-Unis, je tiens à vous réaffirmer, vous et ainsi qu'au gouvernement du Bénin, notre engagement à travailler ensemble pour mener à bien la reconstruction et l'élargissement de cette route. Aux autorités locales et aux communautés, nous espérons que cette route vous apportera une meilleure qualité de vie tout en améliorant de façon significative les conditions de transport. Au MCA et à ses sous-traitants, nous sommes ici pour vous accompagner tout au long de la mise en œuvre afin de veiller à ce que cette route soit construite dans les délais, dans le respect du budget et conformément aux normes de qualité internationale requises. Le Bénin occupe une place particulière dans mon cœur. C'est ma cinquième visite dans ce merveilleux pays et j'ai l'intention de m'y rendre régulièrement pour apporter mon soutien autant de fois que possible.
1: La reconstruction deux voies de la route, cette Odassa va donc favoriser l'efficacité des échanges commerciaux le long d'un corridor stratégique reliant le port de Cotonou aux marchés intérieurs. Cotonou a abrité ce mercredi le séminaire de haut niveau Femmes, Paix, Sécurité. Il s'agit de la deuxième édition du processus de SWACOP Monde et ce, dans le cadre de la présidence du Bénin au Conseil de paix et de sécurité de l'Union africaine. Objectif institutionnaliser, j'y arrive, la parité et renforcer la participation des femmes dans les dynamiques de paix et de sécurité sur le continent. Écoutons la commission divisionnaire de police, Ghislaine Bokovo, directrice départementale de la police républicaine de l'Atlantique, à ce séminaire.
4: Au Bénin, nous avons déjà connu des avancées de par le passé et ce séminaire vient renforcer encore le mécanisme pour aller de l'avant et nous allons pouvoir, avec les résolutions sorties de

0: cette assise, nous mettre à l'œuvre et décliner les résolutions en feuille de route pour améliorer le mécanisme. Et je voudrais profiter de cette aubaine que vous m'offrez pour lancer encore un appel à ma hiérarchie, la haute hiérarchie des forces de défense et de sécurité, qui ont rehaussé de leur présence cette cérémonie et qui vont nous accompagner dans le processus. Le changement significatif que nous recherchons, c'est d'amener les femmes dans les sphères de prise de décision et que cela soit institutionnalisé. Ce séminaire se propose d'améliorer davantage le cadre institutionnel, juridique et normatif existant. Et nous espérons que nos supérieurs hiérarchiques nous aideront en la matière pour que nous allions davantage de l'avant.
1: Cette rencontre est un séminaire ministériel de haut niveau directement rattaché au Conseil de paix et de sécurité de l'Union africaine, dont la ministre béninoise des Affaires étrangères assure la présidence pour ce mois de septembre. Corinne Amaury Brunet.
2: Pendant longtemps, les femmes ont été appelées après les crises à réparer ce qu'elles n'avaient pas particulièrement été associées à prévenir. Et c'est là que le processus d'alerte précoce a toute son importance. Et puis, notre responsabilité qui doit effectivement être en amont, être dans l'évaluation des risques, être dans l'application, doit faire de cette réunion de Cotonou, de ce deuxième séminaire du processus de soi compondre, un passage de la présence à l'influence réel, de l'engagement à l'exécution. Et c'est donc dans cet esprit que je voudrais officiellement ouvrir la deuxième session du processus de soi compondre pour ce séminaire ministériel du Conseil de paix et de sécurité sur les femmes, paix et sécurité à Cotonou.
1: Étaient présents donc à ce rendez-vous de Cotonou, plusieurs ministres de l'Union africaine, des invités spéciaux, des experts et des membres du secrétariat du CPS. Tout autre chose à présent, le ministre de l'Agriculture, de l'Élevage et de la Pêche s'imprègne des réalités et des difficultés qui pourraient compromettre le bon déroulement de la campagne pour les différentes spéculations. C'est à travers une visite de terrain consacrée au suivi de la campagne agricole. Cette descente sur le terrain vise à soutenir et encourager les producteur. Loukman Touré Djibril est le chef cellule communale à TDA de Banikouara.
3: Pour le coton, dans la commune, notre prévision c'est 130 000 hectares. On a fait 129 050 hectares, soit 99,27%. Donc on peut dire qu'au niveau du coton, l'objectif est vraiment atteint. Au niveau du maïs, on a prévu 76 079 hectares. On a fait 64 998, donc 85% de réalisation. Et ceci est dû à, en fait, ces deux dernières années, les producteurs ont eu du mal à écouler leurs produits. Donc, ce qui a fait que les gens ont baissé un peu les superficies de maïs. Au niveau du riz, on a prévu 11 250 hectares. On a fait 11 936 hectares, 66% de réalisation. Au niveau du soja, 9 900 prévus, ce qui est réalisé 9 527 hectares.
1: Au cours de cette visite, le ministre conseiller Saka Kina a rappelé les efforts du gouvernement pour le bon déroulement de la campagne et a raffiné l'engagement du gouvernement à accompagner le monde agricole.
4: Aujourd'hui, l'agriculture a beaucoup de contraintes. Vous voyez, on parle de postes de sécheresse depuis qu'on est là. Les pluies ne viennent pas quand. Donc, c'est une contrainte majeure à la pluie. Et ça constitue ce qu'on appelle un risque. L'assurance agricole, le but, c'est de protéger le producteur. Lorsqu'il y a ces évidences, lorsque ces risques surviennent, il faut trouver un moyen pour protéger le producteur. Ce qu'il devait obtenir, s'il ne l'a pas, il faut trouver un moyen pour le récompenser. Et déjà, on a fait la phase pilote. On va l'étendre désormais. La phase pilote a permis de rembourser plus de 500 millions de francs CFA à des producteurs de coton, de riz et de bétail. Et c'est très capital. Tout ceci rentre dans le dispositif de protection sociale du producteur. Mais il y a un élément aussi qui concerne le coton, c'est que c'est la prime de 10 francs. Vous savez, le gouvernement vous a lancé le défi de faire 700 000 tonnes sur le plan national. Alors, une fois que vous relevez ce défi, l'évidence est que le coton, il y a une prime de 10 francs qui s'augmente sur le prix qui est convenu auparavant. Lorsque vous relevez ce défi, une prime additionnelle de 10 francs soit achetée au kilogramme. Mais au-delà de ça aussi, c'est le même dispositif qui est prévu pour le soja et pour le riz. Nous avons des usines qui sont installées. Malheureusement, nous avons des difficultés de sécurisation de nos récoltes. L'objectif, c'est d'approvisionner nos usines sur place. Et donc, justement, le gouvernement vous a lancé encore un autre défi. Si vous essayez d'approvisionner ces usines, le gouvernement a dit qu'il y a aussi une prime, d'accord, de 10 francs par kilogramme, d'accord, donc de produits vendus.
1: Au thème des échanges, plusieurs préoccupations ont été portées à l'attention du ministre par le représentant du maire de la commune de Banikwara. Occasion pour le représentant du maire de remercier le gouvernement. On écoute Bassirou Ibrahima.
5: Je voudrais, par cette occasion, remercier le gouvernement de son Excellence Premier Wadaï pour les différentes mesures d'accompagnement au niveau des producteurs et que nous constatons déjà sur le terrain. Au nom du maire, remercier le gouvernement et profiter de l'occasion pour prier que Dame Nature nous accompagne afin que les objectifs de cette campagne soient atteints. Également profiter de l'occasion pour rappeler que depuis deux campagnes déjà, la CDL Coton n'est plus rétrocédée à la commune.
1: À noter qu'après Banikwara, le cap a été mis sur la direction de Sinandé pour le même exercice.
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1: Le handicap n'est et ne doit jamais être une fatalité. Grâce au programme Azoli, nombre de jeunes en général et les personnes handicapées en particulier arrivent à tirer leur épingle en matière d'emploi. Franck Aguenon est allé à la rencontre de Gladys en stage apprentissage à Clinique Chaussure à Cotonou. Gladys est une personne handicapée, mais elle croit en ses capacités pour réussir dans la vie. Suivons plutôt son portrait.
7: Gladys est mariée d'origine béninoise. Elle réside à Abomey-Calavi. Son handicap a commencé dès son jeune âge.
8: Mon handicap a commencé quand j'avais 6 ans. J'ai été malade, les parents m'ont amené à l'hôpital et suite à une injection qu'on appelle kinemas, ça a commencé petitement. Banalement, j'ai fait 2 ans sur le lit à l'hôpital.
7: Et c'est le début du calvaire de Gladys.
8: Ça n'a pas été facile, surtout quand tu t'amuses dans le quartier avec les amis, tes copines, on te pousse, tu tombes, tu te relèves encore. Des fois, quand tu vois tes amis autour, tu n'arrives pas à t'approcher d'eux parce que tu as peur qu'on te pousse encore de nouveau, que tu tombes, on te querelle, on imite ta démarche. Voilà, ce sont des frustrations que j'ai beaucoup en dossier.
7: Mais ce n'est pas tout.
8: Au début, ça n'a pas été du tout facile. Quand je prends le primaire, quand la maîtresse t'enseigne, bien que tu as une idée de la question, tu n'arrives pas à soulever ton petit doigt de peur ou en voulant marcher pour aller au tableau, on te regarde, on t'embête par des rires, des blocages qui ont fait que je n'ai pas pu montrer mes qualités ou mes connaissances.
7: Malgré ces barrières, Gladys a fait parler son endurance et son talent.
8: J'aime trop les activités artisanales, les activités qu'on fait à base des 10 doigts. Je m'en sors très vite. J'ai une grande sœur d'église qui confectionne des pelles elle-même. Elle me dit, Gladys, prends une, tu viens. Je veux travailler aujourd'hui, j'ai des personnes ici, mais je veux les distresser un peu. Viens faire la comédie, moi je vais continuer. Donc c'est là que j'ai commencé par nourrir ce sentiment, ce désir d'apprendre les pelles, à confectionner aussi. Et en voulant rentrer, quand on finit la journée, j'achète les fausses pelles chez elle. Arrivé à la maison, j'essaie de créer quelque chose et j'amène, elle me dit, toi tu as l'esprit de créativité, comment tu as fait?
7: Ainsi démarre la carrière de Gladys, non sans difficulté.
8: L'idée y est, mais comment m'en sortir? Je n'arrive pas. C'était un peu compliqué. Du moment où tu as un mal, et c'est physique, franchement, pour nous lancer dans un domaine où on a toujours du mal à nous présenter ou à donner notre savoir.
7: Dans la foulée, Gladys apprend la bonne nouvelle et saisit sa chance.
8: Azoli, c'est de bouche à l'oreille. Quand j'ai appris ça, j'ai dit, ah, c'est l'État qui a encore lancé. Pourquoi ne pas postuler? Et celui qui m'en a parlé m'a montré la liste. J'ai lu, j'ai vu, coordonné, j'ai dit, Mais entre-temps, c'est moi-même qui allais demander à ce que les cordonniers me confectionnent les semelles. Et moi, je confectionne les pelles dessus pour pouvoir vendre. Pourquoi ne pas me lancer aussi? C'est une opportunité. Et rapidement, j'ai saisi l'opportunité. Et après, je pense, c'est en avril 2025 que j'avais postulé. Mai 2026. On m'a appelé, j'ai reçu un coup de fil. On dit, madame, vous avez déposé votre dossier. J'ai dit oui, vous êtes retenue. J'ai dit, je bénis le Seigneur.
7: C'est ainsi que Gladys entame un stage apprentissage de 5 mois en cordonnerie et maroquinerie à Clinique Chaussures à Cotonou, quartier à Gontikon, grâce à Azoli. Après 2 mois de pratique, l'espoir est permis.
8: J'ai déjà fait bientôt 2 mois. Je peux confectionner des chaussures qu'on appelle bourrées, les tapettes semelles sur semelles, que ce soit pour dames et ou pour l'homme, petite tache, voilà. Je peux confectionner tout ça. Pendant des tapettes, le DG aussi a promis nous apprendre comment confectionner les ceintures de tout modèle. Et entre-temps encore, moi, je confectionnais déjà des pelles. Je fais des pelles comme ceinture, tous les articles qu'on peut confectionner avec des pelles. Donc, je peux, pourquoi ne pas agencer et le cul et les pelles.
7: Alors que le stage d'apprentissage continue, Gladys se nourrit déjà des ambitions.
8: Donc, c'est ce pourquoi je dis toujours que quand je vais finir ici, le DG sera très fier de moi. J'ai assez d'idées pour innover, assez d'idées. Je n'ai jamais voulu travailler pour quelqu'un. D'abord, je suis une entrepreneur. C'est déjà écrit sur moi. C'est mon souhait. Et vouloir, c'est pouvoir. Donc, je serai une grande entrepreneur comme mon DG.
7: Grâce à Azoli, Gladys voit déjà la vie en rose. Sa vie, certainement, va connaître un changement.
8: Ça va péter. Grâce à cette opportunité, Azoli, je bénis l'Éternel qui leur a accordé les idées aussi. Parce qu'une chose est d'avoir l'idée, l'autre chose est d'avoir la force d'y arriver. Je bénis le Seigneur. Mais au finish de cette formation que Azoli m'a offerte, je vais ouvrir une grande boutique, je dirais une entreprise. J'aurai une grande entreprise dans laquelle je vais confectionner et les chaussures. Dame comme homme, et les chaussures en pelage, parce que je suis aussi une pellière. Donc, comme mon DG le fait, lui, il exporte les chaussures qu'on confectionne ici, ailleurs, dans plusieurs pays. Je le ferai aussi et je promets battre le record. Avec mon DG, là, il sera fier de moi. Ce n'est pas une concurrence entre griffes, mais c'est pour qu'il soit très, très ému de me voir prospérer comme ça. Parce qu'au finish, on me dira qui t'a appris, qui t'a formé. Si je dis son nom, c'est une fierté pour lui. Et mes parents aussi seront fiers de moi.
7: Comme on le voit, Azoli, c'est du concret. C'est surtout le chemin de l'emploi.
1: Merci à vos Franck Agbé. Nous, on le voit si bien, hein, Gladys, qui a su surmonter son handicap et qui est fière d'elle-même aujourd'hui. Mesdames et messieurs, ce sera tout pour cette édition. Merci à tous de nous avoir suivis. À la partie technique de cette édition, Guy Meda Davitor, chef d'édition Zachary Ali Bonon, à la coordination éditoriale Franck Agbé. Nous, bonne suite de programme sur la 104.3. À très bientôt.
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1: وعليكم السلام ورحمة الله وبركاته.
0: Chers auditeurs et auditrices de la radio Tokwa FM 104.3, que la paix et la bénédiction immense d'Allah subhanahu wa ta'ala jaillissent sur tout un chacun de nous.
1: Amen.
0: Soyez les bienvenus dans votre émission islamique présentée par la communauté islamique Ahmadiyya. C'est avec une grande joie que nous vous retrouvons aujourd'hui pour poursuivre notre série d'émissions consacrée au zikr, au souvenir d'Allah le Tout-Puissant. Lors de notre précédente émission, nous avions parlé des méthodes du zikr selon le Saint-Coran et les enseignements du Saint-Prophète Mohammed sallallahu alayhi wa sallam. Aujourd'hui, nous allons aborder une dimension fondamentale du zikr, la salat, les prières de sunna, les nawafil et particulièrement la prière de tahajjud. Chers frères et sœurs, lorsque nous parlons du zikr, il ne s'agit pas seulement de répéter certaines paroles avec la langue. Le zikr englobe également ces actes d'adoration par lesquels le croyant se tourne sincèrement vers son Créateur. Cela fait aussi référence à un verset dans le Saint-Coran où Allah subhanahu wa ta'ala dit « Wa ma khalaqtul jinn wal ins illa liya'budun » « Je n'ai créé les génies et les êtres humains sur terre si ce n'est pour qu'ils m'adorent. » Donc la vie d'un être humain sur terre, la vie d'un musulman sur terre est pleine et remplie d'adoration. Et parmi les plus importants de ces actes se trouve dans la solat. Allah Tout-Puissant dit dans le Saint-Coran « Wa aqimis solata li zikri » et accomplis la solat pour te souvenir de moi, dans la sourate At-Taha. Ce verset nous montre clairement le lien profond entre la solat et le zikr. La solat n'est donc pas simplement une obligation quotidienne. Elle constitue un moment privilégié durant lequel le croyant se présente devant Allah, le glorifie, lui adresse ses louanges, lui demande pardon et lui présente ses supplications. Mais l'islam nous enseigne également des prières surérogatoires, les sunnas et les nawafil. Pourquoi le musulman accomplit-il des prières au-delà des cinq prières obligatoires? Parce qu'il cherche à se rapprocher davantage d'Allah. Le saint prophète Mohammed sallallahu alayhi wa sallam nous rapporte qu'Allah Tout-Puissant dit dans un hadith « Wa ma taqarraba ilayya abdi bi shay'in ahabba ilayya mimma aftaradtu alayhi » وَمَا يَذَالُ عَبْدِي يَتَقَرَّبُ إِلَيَّ بِالنَّوَافِلِ حَتَّى أَحِبَّهُ. Mon serviteur ne se rapproche de moi par aucune chose qui m'est plus aimée que ce que je lui ai rendu obligatoire. Et mon serviteur continue de se rapprocher de moi par les œuvres surérogatoires jusqu'à ce que je l'aime. Ici, Allah subhanahu wa ta'ala parle d'abord d'une obligation et d'une volonté. L'obligation, c'est la salat fard,
1: oui,
0: obligatoire. Maintenant, la nawafil, c'est maintenant le serviteur qui se dit, ça ne me suffit pas, je vais encore faire plus. J'ai envie que mon Seigneur m'aime encore plus. Je suis très reconnaissant de mon Seigneur. Ainsi, la salat, le zikr, c'est deux choses différentes, pas différentes, mais deux choses qui marchent ensemble. Alors, pour poursuivre sur l'émission, j'ai le missionnaire Hassan Yahya. Assalamu alaikum wa rahmatullahi wa barakatuh.
1: Wa alaikum salam wa rahmatullahi wa barakatuh.
0: La solat, c'est un zikr.
1: Oui.
0: Parce que depuis le début de la solat, on commence avec un zikr Allahu Akbar.
1: Oui.
0: Même déjà, l'appel, l'azan, c'est un zikr.
1: C'est un zikr.
0: Le hikam enseigne.

0: zikr. On cite les noms d'Allah, on cite les noms du prophète Mohammed
1: Ah,
0: sallallahu alayhi wa sallam. Et aujourd'hui, nous sommes encore le jour du vendredi, qui est un
1: oui,
0: jour de zikr,
1: zikr.
0: un jour de regroupement.
1: D'abord, il faut d'abord je salue les auditeurs en passant. Il faut savoir que la vie de l'homme, la vie de l'être humain, surtout le musulman, comme je l'ai dit hier, c'est rempli de zikr. On doit se poser la question, mais pourquoi l'islam recommande que quand l'enfant naît, il faut faire l'azan dans son
0: Dans
1: oreille
0: son
1: droite
0: oreille.
1: et l'iqama dans son oreille gauche. Pourquoi? L'enfant ne connaît rien. L'enfant ne connaît rien. Mais pourtant, dans les recommandations de l'islam, on nous dit qu'il faut faire l'iqama,
0: Dans son
1: l'azan dans
0: oreille.
1: son oreille droite et l'iqama dans son oreille gauche. L'enfant ne comprend rien. C'est une manière de nous dire que vous êtes arrivé dans ce monde de matière et vous devez continuer avec ça pour le rappel de votre créateur. Quoi que vous êtes dans cette matière-là, vous devez toujours être continuel à vous rappeler de votre
0: De votre
1: créateur.
0: créateur.
1: Tout le séjour que vous allez faire sur cette terre, il faut toujours être dans le rappel.
0: Donc
1: Donc,
0: déjà, cet enfant, on lui dit, tu es venu ici pour te
1: vous
0: rappeler
1: te
0: de
1: rappelez
0: ton
1: de son
0: Seigneur.
1: Seigneur. Le travail que tu es venu faire dans ce monde, le verset que vous avez cité tout à l'heure, tu n'as créé les hommes et les djinns que pour l'adoration.
0: L'adoration.
1: Donc, à partir du moment où l'enfant vient dans ce monde, on commence par lui rappeler que tu n'es pas de la matière. Il faut savoir que tu es un homme spirituel et tu es venu pour accomplir une mission sur cette terre.
0: Et tout ce que tu dois faire sur terre doit être empreinte dans le
1: Dans le
0: rappel de
1: rappel de
0: Dieu.
1: Dieu, dans le rappel de Dieu, il faut toujours à tout moment se rappeler de Dieu. Donc, la solat, c'est la plus grande forme du rappel.
0: Parce qu'hier, on a parlé du Saint-Coran,
1: Du Saint-Coran.
0: et qui est aussi un
1: Et un
0: rappel.
1: rappel
0: Mais ici, on parle de la
1: de la
0: solat.
1: solat.
0: Et il y a déjà dans la solat aussi la récitation
1: La
0: des
1: réception
0: versets
1: de versets
0: coraniques.
1: coraniques. Il n'y a pas cette prière-là que vous allez faire s'il n'y a pas de versets coraniques. Vous voyez? Donc, il y a déjà le fait de rester debout, le fait de courber, le fait de se prosterner. Il y a des indices de Dieu, des paroles de Dieu que vous devez prononcer.
0: À
1: Ça, c'est
0: chaque
1: à chaque moment,
0: niveau.
1: à chaque position. Donc, c'est le rappel. Et nous avons eu à dire que il y a la prière, le fard, qui est fait, l'obligatoire. La prière obligatoire, canonique,
0: Obligatoire.
1: qui a été dit par Dieu et que le croyant doit faire. Ensuite, il y a des prières de sunna. C'est la pratique du
0: Du
1: prophète,
0: prophète Mohammed sallallahu alayhi wa
1: sallam,
0: sallam.
1: qu'il faut aussi suivre. Et maintenant, nous parlons des nawafil,
0: Nawafil.
1: des nafla ou bien des nawafil, qui sont très très importantes. En dehors de fard qu'on est en train de faire, comme vous l'avez dit, c'est que le croyant veut faire plus. Il veut se plonger, se noyer complètement dans son Créateur. Et qu'est-ce qu'il va faire? Il faudrait qu'il multiplie les
0: Les
1: nawafil.
0: nawafil.
1: Et en multipliant les nawafil là, ça le rapproche de son Créateur. Il devient celui-là qui est très très proche de Dieu. Nous avons donné un hadith hier. Lorsque le croyant se rapproche de son Créateur, il devient, Dieu se manifeste
0: En
1: en
0: lui.
1: lui. Il devient l'objet, Dieu le manipule. C'est Dieu qui maintenant prend le contrôle des choses. Donc, il n'est plus de lui-même. Tout ce qu'il fait, c'est que c'est Dieu qui le fait. Donc, la prière nawafil, c'est des prières que nous ne devons pas négliger. Beaucoup de personnes pensent que les prières de nawafil, des sunnah, ne sont pas obligatoires. Mais il faudrait mettre ça dans la pratique. C'est des choses qu'il faut que le croyant musulman doit mettre en application pour voir l'effet de Dieu, le rapprochement de Dieu, la manifestation de Dieu dans ce qu'il est en train de faire.
0: Donc c'est vrai que ce n'est pas obligatoire, mais c'est essentiel.
1: C'est très
0: Parce
1: essentiel.
0: que on parle de sunna
1: Oui.
0: ici, c'est d'abord ce que le prophète Mohammed
1: Sallallahu
0: sallallahu
1: alayhi
0: alayhi
1: wa
0: wa sallam
1: sallam
0: a
1: a
0: fait.
1: fait.
0: Et nawafil maintenant, c'est ce qu'il a fait par moment
1: Oui.
0: et que nous aussi nous sommes invités
1: Invité à
0: à
1: faire.
0: faire.
1: Oui.
0: Mais pour un musulman, il ne doit pas se consacrer seulement au fard.
1: Non.
0: Parce qu'il y a cet hadith du saint prophète
1: Sallallahu
0: Mohammed
1: alayhi wa
0: sallallahu alayhi wa
1: sallam.
0: sallam, où il y avait un compagnon qui lui posait des questions sur ce qu'il doit faire et ce qu'il ne doit pas faire.
1: Oui.
0: Et le saint prophète Mohammed
1: Dans son
0: sallallahu alayhi wa sallam,
1: instant.
0: lui donnait des informations à propos de tout ce qui est fard.
1: Oui.
0: Et il demandait au prophète que s'il faisait cela, est-ce que c'était
1: C'est
0: déjà
1: suffisant.
0: acceptable? suffisant.
1: Oui.
0: Saint prophète a dit oui, mais tu peux faire
1: Merci,
0: plus.
1: plus. C'est ça. Donc, la prière, le fard, c'est l'obligatoire. Maintenant, pour la sunna, c'est ce que le prophète a fait, on a vu. Mais on a aussi la capacité de faire plus. Et si, aussi longtemps qu'on fait plus, c'est comme ça aussi, on a des bénédictions. Donc, à chaque moment, quand vous faites plus, vous avez plus de bénédictions. Donc, c'est la raison pour laquelle on ne doit pas négliger. Et les sunnah, les fardos sont déjà obligatoires. Maintenant, les sunnah et les nawafil ou bien les nafla sont très très importants aussi. On ne doit pas être négligent par rapport à ça. Parce que, regardez par exemple, je prends l'exemple de ce compagnon-là, Bilal, que Dieu soit content de lui.
0: Amen. Oh, Dieu
1: Non. Bilal, un jour le prophète le voit et lui dit, mais qu'est-ce que tu fais? Je vois tes traces au paradis.
0: Allah Akbar.
1: Ah, Bilal répond et dit, mais je ne fais pas autre chose. C'est qu'à chaque fois quand je fais l'ablution, moi je fais deux rakas. Vous voyez?
0: Allah, ça c'est le nawafil.
1: C'est le nawafil. C'est ça qui rapproche le croyant de son créateur. Donc, c'est le fait de se donner à ça montre le rapprochement qu'il y a entre Dieu et la personne commence par voir la manifestation de Dieu très, très effective comme cela se doit. Donc, les prières nawafil favorisent le rapprochement avec Dieu. Ensuite, d'offrir à l'homme le salut. Elle lui permet d'atteindre de hauts niveaux spirituels. Toute personne désirant la proximité de Dieu doit porter une attention particulière au nawafil. Vous voyez? Certaines sont accomplies au cours de la journée et d'autres sont faites dans la nuit. Et c'est ces prières-là qui sont faites dans la nuit qu'on appelle le tahajjud.
0: Ou le
1: Ou
0: Qiyamul Layl.
1: Qiyamul Layl, oui. Certains pensent que c'est seulement dans le mois de Ramadan qu'il faut faire ça. Ce n'est pas ça. Le Qiyamul Layl ou bien le tahajjud n'est pas seulement dans le mois de Ramadan.
0: Quand Allah subhanahu wa ta'ala dit dans le Saint-Coran, wa min al-layli fa
1: Fatahajjad
0: tahajjad bihi
1: bihi
0: nafilatan
1: nafilatallak.
0: lak.
1: Oui. Donc,
0: Il n'a pas dit dans le mois de
1: Ramadan,
0: Ramadan.
1: non, ce n'est pas seulement dans le mois de Ramadan. Vous, dans le mois de Ramadan, c'est une manière de nous initier à faire ça dans la vie. Maintenant, après le mois de Ramadan,
0: Il faut poursuivre.
1: continuez. Il faut continuer, il faut poursuivre. Il faut souvent se lever la nuit pour faire la prière. Même ne serait-ce que deux rakas. Vous voyez, non? Donc, Dieu par là, Dieu va vous élever. L'élévation arrive à ce niveau-là. Donc, l'esprit de l'homme, l'âme de l'homme, lorsque nous la nourrissons correctement, lorsqu'elle est vraiment et nourrie de la nourriture spirituelle, l'âme s'élève. Et vous voyez, le prophète Mohammed sallam nous dit aussi quelque chose. Que quand le croyant musulman se soumet complètement à son Créateur, Dieu l'élève jusqu'au septième ciel. Vous voyez? Dieu l'élève jusqu'au septième ciel. Donc, ça, le rapprochement, le nawafil, ça permet à l'homme d'aller très loin dans la proximité de son Créateur. Et cette proximité-là, il y a un verset coranique où Allah le Tout-Puissant nous dit, Inna Nashiata Leli, Ria Ashaddu, Wat'an wa Akwamu Kila. Ce qui veut dire se réveiller la nuit est un moyen très efficace pour reformer l'âme et pour accomplir les facultés particulières. Donc, les compagnons du Saint-Prophète Mohammed Sallam étaient très réguliers dans l'accomplissement de la prière de Tahajjoud. Ils faisaient ça. Même si le prophète n'avait pas dit que c'était
0: Obligatoire.
1: obligatoire, mais eux, ils prenaient ça comme quelque chose de très très important et ils faisaient. Aujourd'hui, il y a beaucoup de musulmans qui ignorent ça, qui ne se
0: Or,
1: lèvent
0: c'est
1: pas.
0: ça, c'est cette prière-là qui a favorisé disons, l'approche des croyants de leur
1: Je
0: créateur.
1: vais, je vais même vous dire que c'est le secret de l'islam, ça. Toutes ces victoires que le prophète a eues,
0: Sallallahu alayhi wa
1: l'islam,
0: sallam.
1: toutes ces victoires qu'il a eues, c'est grâce à ça. C'est le secret du musulman, ça.
0: J'ai une fois lu
1: Oui.
0: un texte où, dans ce livre-là, il disait que c'était lors de la bataille du Saint-Prophète
1: Non,
0: Mohammed
1: c'est ça.
0: sallam avec un camp adverse,
1: Oui.
0: où ce camp adverse, avant même la bataille, se déclarait forfait.
1: Oui.
0: Disons que Nous ici, nous sommes en train de dormir.
1: Oui.
0: Nous sommes en train de dormir avec des femmes, des épouses dans nos camps. Mais eux là-bas, étant fatigués dans la nuit, ils
1: Ils étaient en
0: effectuent
1: train de
0: la
1: faire
0: prière,
1: prier.
0: le tahajjoud.
1: Vous voyez comment c'est. Le prophète, c'est ça. Vous voyez la première bataille. Combien de personnes, combien de musulmans ils étaient? 313. Le prophète a passé toute la nuit en prière. Et à l'aube, Dieu lui révèle que l'ennemi là va mourir à tel endroit. L'ennemi là va mourir à tel endroit. L'ennemi là va mourir à tel endroit. C'est la prière nocturne, la prière qui a moulé là, et qu'on appelle encore le tahajjoud, c'est ça la clé. N'importe ce que vous voulez faire, si vous avez ça comme
0: Comme
1: votre canon,
0: arme, votre...
1: votre âme, votre canon, vous ne pouvez pas avoir Dieu le Tout-Puissant est avec
0: Il
1: vous.
0: serait toujours avec nous.
1: Oui, Dieu prend le contrôle
0: Et
1: des choses.
0: la grandeur, en fait, dans cette prière-là, c'est le fait de se priver de sommeil.
1: Oui. Le fait de se priver de soleil, de sommeil. Je vais vous raconter l'histoire de quelque chose par rapport à Abdullah bin Omar. C'est un jeune homme qui se donnait beaucoup à la vertu. Il était très bon. Mais le prophète le voit et dit, mais s'il pouvait aussi faire la prière de
0: Le
1: Tahajjoud, ce
0: tahajjoud,
1: serait très très
0: Allah
1: bien.
0: Akbar.
1: Très
0: En
1: très très
0: plus de
1: bien.
0: tous ces
1: Tous ces
0: actes
1: actes-là,
0: qu'il
1: il
0: faisait
1: faisait encore.
0: déjà,
1: Mais le prophète lui dit, mais s'il pouvait se lever pour la prière de
0: le
1: Tahajjoud,
0: tahajjoud.
1: ce serait très très bien pour lui. Vous voyez? Donc c'est très important pour le croyant musulman de faire la prière
0: La
1: de
0: prière du
1: Tahajjoud.
0: tahajjoud.
1: Vous êtes en train de parler du sommeil. Voilà, c'est il faut sacrifier quelque chose pour quelque chose.
0: Pour quelque chose, obligatoirement.
1: Il faut sacrifier. Le sommeil, c'est bien. Oui, on dort beaucoup. On aime dormir. Oui, c'est très bien. D'abord même, regardez, lorsqu'on fait l'azan, appel à la prière le matin là, on dit, As-salatu khayru minan nawm.
0: Minan
1: La prière est mieux plus que le sommeil. La prière, c'est mieux plus que le sommeil. Donc, la nuit, vraiment, c'est bien de faire, de dormir.
0: naum.
1: Mais si tu veux vraiment avoir la victoire, si tu veux vraiment élever ton âme, si tu veux atteindre de hauts niveaux spirituels, il faut consacrer un moment pour la prière. Je l'ai dit tout à l'heure, ne serait-ce que deux rakas. Si tu ne peux pas faire quatre, tu ne peux pas faire six, tu ne peux pas faire dix, même ne serait-ce que deux
0: Deux
1: rakas,
0: rakas.
1: lève-toi et fais la prière de nocturne. Ça va t'aider beaucoup dans tout ce que tu es en train de faire dans la vie
0: Déjà, tu auras une élévation
1: spirituelle,
0: spirituelle,
1: oui.
0: mais aussi matérielle, parce que Dieu ne va pas t'abandonner si déjà tu t'attaches à lui.
1: C'est ça.
0: Et nous devons aussi noter que le saint prophète Mohammed, sallallahu alayhi wa
1: Mm.
0: sallam, il nous a fait comprendre que le fard, d'abord la salat, serait la première chose qui serait comptabilisée
1: Oui.
0: devant Allah.
1: Et
0: Awwaluma yuhasabu bihi yawm al-qiyamah
1: Qiyama,
0: as-salat.
1: salat, oui. Maintenant, quand il y aura des défaillances ou bien des manquements dans les prières, les fardes, alors on peut toutefois regarder
0: Dans les
1: dans les
0: nawafil, les
1: nawafil et puis
0: sunnah.
1: on n'avait plus pouvoir accomplir tout
0: Et
1: cela.
0: celui qui n'aura pas accompli le sunnah et les
1: Vous
0: nawafil,
1: voyez,
0: il
1: non?
0: serait laissé
1: Vous
0: à son
1: voyez, non?
0: sort.
1: Vous voyez, non? Donc, c'est pourquoi c'est très, très important de faire ces prières-là. Le prophète, paix soit sur lui,
0: Sallallahu
1: était
0: alayhi wa
1: très,
0: sallam.
1: très, très rigoureux par rapport au nawafil, surtout la prière du tahajjoud. Il a recommandé que si l'homme se réveille la nuit pour prier et que la femme continue à, donc sa femme continue à dormir, il peut même toutefois jeter quelques gouttes d'eau au
0: Sur elle.
1: visage de si elle pour la réveiller. Et si c'est la femme aussi qui se réveille et que l'homme était en train de dormir, alors la femme n'a qu'à jeter quelques gouttes d'eau sur le visage de son mari
0: Pour
1: afin de
0: l'interpeller, pour
1: pour
0: l'inviter à la
1: à la
0: prière du
1: prière. Donc,
0: tahajjoud.
1: vous voyez comment c'est très très important de se réveiller la nuit pour
0: Pour la
1: prier,
0: prière
1: pour
0: du
1: la
0: tahajjoud.
1: prière de Tahajjoud. Donc c'est cette prière-là, c'est la clé. On dirait même c'est la clé de toute élévation, de tout ce que le croyant musulman veut avoir, c'est pas la prière de Tahajjoud.
0: Rappelons que nous parlons ici du zikr,
1: Oui.
0: le rappel d'Allah.
1: Oui.
0: Et on parle du zikr, mais on parle de la salat.
1: Oui.
0: On parle du zikr, mais on parle des nawafil.
1: Oui.
0: On parle du zikr, mais on parle de la sunna.
1: Sunna.
0: On parle aussi de la prière de tahajjoud.
1: Oui.
0: C'est un peu pertinent parce que beaucoup se disent que le zikr se limite à s'asseoir et citer certaines phrases. Mais ici, nous sommes en train de faire comprendre que le zikr
1: N'est pas
0: englobe
1: seulement un globe pour
0: l'adoration.
1: tout, ça englobe tout.
0: Ça englobe tout ce que le musulman est appelé à
1: À
0: faire,
1: faire.
0: parce qu'à chaque instant, le musulman est appelé à faire référence à son créateur.
1: C'est ça, c'est ça. Non seulement que c'est seulement ça, mais ça veut dire aussi que le tout dans la journée, en dehors de du travail, en dehors de ce que vous allez faire pour trouver les pains quotidiens là, les prières aussi, c'est pas seulement les cinq prières quotidiennes. Il y a aussi d'autres prières qui sont là. La prière de Duha, par exemple, qui est entre 10h, 11h. Oui. La prière de Ishraq, par exemple, qui est entre 8h et 9h. Toutes ces prières-là sont encore là que le croyant musulman, il doit
0: Qui
1: aussi.
0: sont toujours des moyens de zikr,
1: Oui,
0: de se
1: c'est
0: rappeler
1: de son
0: de
1: créateur.
0: son créateur.
1: Salat Awabin, par exemple, qui est après Isha. Toutes ces prières-là sont aussi là pour pouvoir se rappeler du créateur.
0: J'aurais aimé que nous allions dans la salat où nous allons essayer de citer les phrases, les invocations qui sont contenues dans la salat. Mais le temps ne va pas nous permettre.
1: Vous voyez.
0: Avant d'aller à cela, est-ce qu'il y a, parce que c'est souvent difficile de se réveiller dans la nuit pour effectuer la prière de Tahajjoud. Quels sont, par exemple, quelques conseils que nous pouvons donner à nos chers auditeurs et auditrices pour avoir ce courage-là et accomplir la prière de Tahajjoud? Parce que c'est très important. Vous avez dit tout à l'heure, c'est une épée.
1: Oui,
0: C'est un
1: oui.
0: moyen de combattre tout ce qui est impur.
1: Donc, pur.
0: C'est un moyen de s'approcher de son créateur. C'est un moyen d'avoir ses prières répondues. Allah le dit dans le Saint-Coran, en ça,
1: Mahmouda, oui.
0: il se pourrait que, à partir de cette prière de Tahajjoud, à partir de ce zikr, à partir de ce rappel, tu sois
1: Oui,
0: élevé
1: oui.
0: spirituellement
1: Oui.
0: et aussi matériellement.
1: Oui. Et il y a beaucoup de moyens, beaucoup de moyens. Et je peux dire que le deuxième calife de la communauté islamique Ahmadiyya, Hazrat Bachir Oudin Mahmoud Ahmad, que Dieu le Très-Haut soit content de lui,
0: Mahmoud
1: il a eu à élaborer des points clés que l'on peut toutefois suivre pour se réveiller la nuit pour la
0: pour la
1: prière.
0: prière de Tahajjoud.
1: Le premier point qu'il a eu à soulever, c'est que on peut toutefois faire les réveils matinaux. Ces réveils matinaux-là, qui, par exemple, des sonneries,
0: Zalam.
1: dans les alarmes, et puis vous réglez ça à l'heure-là, quand l'heure sonne, ça vous réveille pour ça. Mais le calife a dit qu'il n'est pas trop de cet avis-là, qu'il n'aime pas trop ça.
0: Parce que même avec le réveil matinal, une fois que ça sonne, tu peux utiliser ton doigt pour l'éteindre en même temps et tu
1: Et tu
0: poursuis ton
1: continues encore ton
0: sommeil.
1: sommeil. Donc, il a dit qu'il n'aime pas ça. Ce qui est très important, c'est que la personne, premièrement, doit avoir l'intention de se réveiller.
0: Déjà, tu dois mettre dans ton cœur, dans ton esprit, que je
1: Je
0: dois
1: veux
0: me
1: me
0: réveiller
1: réveiller
0: pour la
1: pour la
0: prière.
1: prière. Ça, c'est très important. Et ceci, ça aide beaucoup.
0: C'est déjà une puissance.
1: Une
0: Tu
1: puissance, tu as
0: mets
1: déjà.
0: déjà ton corps en cette position de réveil-là.
1: Tu es déjà programmé comme ça. Parce que l'homme est une machine extraordinaire.
0: Allahu Akbar.
1: Notre conscience, quand vous le programmez pour quelque chose, il est aussi d'accord à vous réveiller au moment que vous l'avez programmé. Donc, un deuxième point, c'est faire les ablutions avant de dormir. Il y a beaucoup qui ne font pas des ablutions avant de
0: Avant de
1: dormir.
0: dormir.
1: Alors que c'est les ablutions que le musulman fait là, c'est une grande chose. On n'aura pas le temps de détailler, de dire tout
0: De
1: ce
0: tout
1: qu'il y a dedans.
0: cela.
1: Oui.
0: Je me rappelle que le saint prophète Mohammed
1: Mohammed
0: a dit à chaque étape de l'ablution, c'est une corde qui est détachée.
1: détaché. Vous voyez, non? C'est une corde qui est détachée. Donc, lorsque le musulman fait les ablutions avant de dormir, il a cette fraîcheur-là. De telle en sorte qu'en se réveillant la nuit, ça agit sur lui. Toute intention que vous avez avant de vous coucher, vous le ramenez encore à vous. C'est comme une sorte de réveil que vous placez en vous. Ensuite, lorsque la personne veut programmer qu'il veut se lever la nuit, il est très important pour lui de réciter certaines prières avant de dormir.
0: Faire le
1: Le
0: zikr
1: zikr
0: avant
1: aussi
0: de
1: avant de
0: dormir.
1: dormir. Et aussi, en ce moment-là, quand il va se coucher avec le zikr, avec l'intention-là, vous allez voir qu'il va aussi se réveiller avec l'intention-là.
0: C'est vrai, parce que quand on dort dans un état, on a tendance à se réveiller aussi dans ce même état.
1: C'est lorsque vous êtes dans la tristesse avant de dormir, attention, attention, parce que vous êtes en train de jouer sur votre subconscient. Et ça peut toutefois agir sur vous. Avec cette tristesse-là, vous pouvez toutefois vous réveiller avec
0: Avec
1: tristesse.
0: sa
1: Mais quand
0: tristesse,
1: vous
0: c'est
1: vous couchez avec la joie,
0: ça.
1: ça
0: Avec
1: va aussi.
0: l'espoir.
1: L'espoir, vous allez aussi agir comme ça. Ça va aussi agir sur votre subconscient.
0: C'est pertinent ce que vous dites. Nous sommes en train de tendre vers la fin de l'émission, mais c'est pertinent ce que vous dites à ce niveau. Parce que quand on dort, le saint prophète Mohammed sallam dit de dire Bismillah, Allahumma bismika amutu wa ahya.
1: Oui.
0: Au nom d'Allah, par ton nom, je dors et
1: Que
0: je
1: tu
0: me
1: me réveilles.
0: réveille. C'est que tu te dis déjà que oui, j'ai espoir de me réveiller
1: Réveiller.
0: demain. Et c'est une prière que tu
1: En
0: fais pour
1: fait.
0: dire Dieu, je dors, mais ne garde pas mon âme. Redonne-moi l'âme pour encore voir le jour demain. C'est très important. Nous sommes à terme de l'émission d'aujourd'hui, chers auditeurs et auditrices. Merci de nous avoir prêté attention et merci d'être fidèles à la radio Tokpa FM 104.3. À très prochainement. Assalamu alaikum wa rahmatullahi wa barakatuh.
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4: Il est 19h.
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6: On se retrouve ce soir pour le tout dernier point de l'actualité. Bonsoir à tous, c'est Tokwa Info Soir et voici le sommaire. Au menu de ce journal, nous parlerons du lancement des travaux de la route 7 d'Assa, l'une des composantes essentielles du Millennium Challenge Account Bénin Régional. Les travaux ont démarré aujourd'hui même. Dans cette édition, nous parlerons également de la visite du terrain du ministre à charge de l'Agriculture. Une sortie consacrée au suivi de la campagne agricole et à l'encouragement des producteurs. Toujours dans ce Tokwa Info Soir, grâce à Azoli, Gladys, une jeune handicapée, a surmonté son handicap et vit pleinement sa vie en travaillant. Mais comment? Nous allons le découvrir dans ce journal. Bonsoir à tous. Le site du Riwan de l'Institut international d'agriculture ITA ouvre ses portes à la population. C'est à l'occasion des journées portes ouvertes nationales de Holyland Grishtech. Le but est de rapprocher la recherche, le terrain et les populations pour booster le rendement agricole au Bénin. Pendant 3 jours donc, agriculteurs, techniciens, étudiants et curieux vont découvrir les dernières innovations et produits de Holyland Grishtech en matière de semences, d'irrigation et de technologies agricoles durables. Je le disais dans les titres, la reconstruction en 2x2 voies de la route 7 d'Assazoumé entre dans sa phase active. Dès aujourd'hui, les travaux démarrent. Cette reconstruction est le fruit de la coopération entre les États-Unis d'Amérique et le Bénin à travers un accord de dons, le troisième du genre. Il s'agit du MCA Bénin Régional, essentiellement basé sur le secteur routier. Abdel Faïz Touré, directeur des opérations de MCA Bénin Régional.
7: C'est un projet prévu pour une durée de 3 ans. Pourquoi le choix de ce axe 7 d'Assa? C'est un maillon stratégique du corridor Cotonou-Niamey, principal lien routier entre le sud, le centre et le nord du Bénin. C'est un tronçon routier qui dessert toutes les régions du Bénin, du nord au sud, de l'est à l'ouest, mais également les pays de l'Interland. Qu'est-ce qui va être construit dans ce projet? C'est bien sûr une chaussée à reconstruire en 2x2 voies, avec toutes les couches de chaussée prévues par les tests d'ingénierie, comme les couches de fondation, couches de base, revêtement. Mais c'est également des ouvrages d'assainissement et hydraulique, tels que des caniveaux et des dalots, mais aussi un ouvrage spécifique qui est le pont de Zouto, qui sera dédoublé. C'est-à-dire, il y aura une construction d'un nouveau pont pour servir le sens Seto d'Assa et la réhabilitation de l'ancien pont pour servir le sens contraire d'Assa Seto.
6: Ainsi donc, pendant les 3 prochaines années, l'équipe en charge des travaux, les entreprises de construction, les ingénieurs et le bureau de contrôle vont travailler d'arrache-pied pour reconstruire une route moderne respectant les normes internationales. Le ministre à charge du transport indique ce qui suit, Georges Allé.
8: À l'entreprise adjudicataire, à l'ingénieur de supervision, au bureau de contrôle et à l'ensemble des consultants qui vont travailler sur cette opération pendant 3 années, le gouvernement du Bénin adresse une exigence très claire. Rigueur, célérité et qualité. Rigueur, célérité et qualité. Les délais contractuels doivent être respectés. C'est non négociable. Les normes techniques et environnementales seront scrupuleusement observées. la sécurité des travailleurs, des usagers et des riverains restera une priorité absolue pour mon département ministériel. J'invite également à poursuivre avec diligence, équité et humanité la prise en charge des préoccupations des populations, notamment en matière de réinstallation et de restauration des moyens de subsistance conformément à nos engagements.
6: Cet accord de dons signé le 14 décembre 2022 est un investissement de 202 millions de dollars US de la part des États-Unis d'Amérique et une contribution de 89 millions de dollars US du gouvernement béninois. Le partenariat porte ses fruits à la grande satisfaction de Alicia Robison, vice-présidente par intérim pour l'Afrique au sein du département des opérations du Millennium Challenge Corporation.
0: Au nom de MCC Washington et du gouvernement des États-Unis, je tiens à vous réaffirmer, vous et ainsi qu'au gouvernement du Bénin, notre engagement à travailler ensemble pour mener à bien la reconstruction et l'élargissement de cette route. Aux autorités locales et aux communautés, nous espérons que cette route vous apportera une meilleure qualité de vie tout en améliorant de façon significative les conditions de transport. Au MCA et à ses sous-traitants, nous sommes ici pour vous accompagner tout au long de la mise en œuvre afin de veiller à ce que cette route soit construite dans les délais, dans le respect du budget et conformément aux normes de qualité internationales requises. Le Bénin occupe une place particulière dans mon cœur. C'est ma cinquième visite dans ce merveilleux pays et j'ai l'intention de m'y rendre régulièrement pour apporter mon soutien autant de fois que possible.
6: La reconstruction en 2x2 voies de la route Sétor-Dassa va favoriser l'efficacité des échanges commerciaux le long d'un corridor stratégique reliant le port de Cotonou aux marchés intérieurs. Autre volet de l'actualité, Cotonou a abrité ce mercredi le séminaire de haut niveau Femmes, Paix et Sécurité. Il s'agit de la deuxième édition du processus

0: de l'avant et nous allons pouvoir, avec les résolutions sorties de cette assise, nous mettre à l'œuvre et décliner les résolutions en feuilles de route pour améliorer le mécanisme. Et je voudrais profiter de cette aubaine que vous m'offrez pour lancer encore un appel à ma hiérarchie, la haute hiérarchie des forces de défense et de sécurité qui ont rehaussé de leur présence cette cérémonie et qui vont nous accompagner dans le processus. Le changement significatif que nous recherchons, c'est d'amener les femmes dans les sphères de prise de décision et que cela soit institutionnalisé. Ce séminaire se propose d'améliorer davantage le cadre institutionnel, juridique et normatif existant. Et nous espérons que nos supérieurs hiérarchiques nous aideront en la matière pour que nous allions davantage de l'avant.
1: Cette rencontre est un séminaire ministériel de haut niveau, directement rattaché au Conseil de paix et de sécurité de l'Union africaine, dont la ministre béninoise des Affaires étrangères assure la présidence pour ce mois de septembre, Corinne Amouré-Brunet.
2: Pendant longtemps, les femmes ont été appelées après les crises à réparer ce qu'elles n'avaient pas particulièrement été associées à prévenir. Et c'est là que le processus d'alerte précoce a toute son importance. Et puis, notre responsabilité, qui doit effectivement être en amont, être dans l'évaluation des risques, être dans l'application, doit faire de cette réunion de Cotonou, de ce deuxième séminaire du processus de soi compondre, un passage de la présence à l'influence réelle, de l'engagement à l'exécution. Et c'est donc dans cet esprit que je voudrais officiellement ouvrir la deuxième session du processus de soi compondre pour ce séminaire ministériel du Conseil de paix et de sécurité sur les femmes, paix et sécurité à Cotonou.
1: Étaient présents à ce rendez-vous de Cotonou plusieurs ministres de l'Union africaine, des invités spéciaux, des experts et des membres du secrétariat du CPS. Rendons-nous à présent dans les champs. Le ministre de l'Agriculture, de l'Élevage et de la Pêche s'imprègne des réalités et des difficultés qui pourraient compromettre le bon déroulement de la campagne pour les différentes spéculations. C'est à travers une visite de terrain consacrée au suivi de la campagne agricole. Cette descente sur le terrain vise à soutenir et encourager les producteurs. Lokman Touré Djibril est le chef cellule communale ATDA de Banikwara.
3: Pour le coton, dans la commune, notre prévision, c'est 130 000 hectares. On a fait 129 050 hectares, soit 99,27%. Donc, on peut dire qu'au niveau du coton, l'objectif est vraiment atteint. Au niveau du maïs, on a prévu 76 079 hectares. On a fait 64 998, donc 85% de réalisation. Et ceci est dû à, en fait, ces deux dernières années, les poutons ont eu du mal à écouler leurs produits. Donc, ce qui a fait que les gens ont baissé un peu la superficie de maïs. Au niveau du riz, on a prévu 11 250 hectares. On a fait 11 936 hectares, 66% de réalisation. Au niveau du soja, 9 900 prévus, ce qui a réalisé 9 527 hectares.
1: Au cours de cette visite, le ministre conseiller Sakakina a rappelé les efforts du gouvernement pour le bon déroulement de la campagne et a réaffirmé d'ailleurs l'engagement du gouvernement à accompagner le monde agricole.
4: Aujourd'hui, l'agriculture a beaucoup de contraintes. Vous voyez, on parle de postes de sécheresse depuis qu'on est là. Les pluies ne viennent pas quand. Donc, c'est une contrainte majeure à la pluie. Et ça constitue ce qu'on appelle un risque. L'assurance agricole, le but, c'est de protéger le producteur. Lorsqu'il y a ces évidences, lorsque ces risques surviennent, il faut trouver un moyen pour protéger le producteur. Ce qu'il devait obtenir, s'il ne l'a pas, il faut trouver un moyen pour le récompenser. Et déjà, on a fait la phase pilote. On va l'étendre désormais. La phase pilote a permis de rembourser plus de 500 millions de francs CFA à des producteurs de coton, de riz et de bétail. Et c'est très capital. Tout ceci rentre dans le dispositif de protection sociale du producteur. Mais il y a un élément aussi qui concerne le coton, c'est que c'est la prime de 10 francs. Vous savez, le gouvernement vous a lancé le défi de faire 700 000 tonnes sur le plan national. Alors, une fois que vous relevez ce défi, l'évidence est que le coton, il y a une prime de 10 francs qui s'augmente sur le prix qui est convenu auparavant. Lorsque vous relevez ce défi, une prime additionnelle de 10 francs soit achetée au kilogramme. Mais au-delà de ça aussi, c'est le même dispositif qui est prévu pour le soja et pour le riz. Nous avons des usines qui sont installées. Malheureusement, nous avons des difficultés de sécurisation de nos récoltes. L'objectif, c'est d'approvisionner nos usines sur place. Et donc, justement, le gouvernement vous a lancé encore un autre défi. Si vous essayez d'approvisionner ces usines, le gouvernement a dit qu'il y a aussi une prime, d'accord?

0: de 10 francs par kilogramme, donc de produits vendus.
1: Au terme des échanges, plusieurs préoccupations ont été portées à l'attention du ministre par le représentant du maire de la commune de Banikwara. Occasion pour le représentant du maire de remercier le gouvernement. Écoutons Bassirou Ibrahima.
2: Je voudrais par cette occasion remercier le gouvernement de son Excellence Oumia Wadaï pour les différentes mesures d'accompagnement au niveau des producteurs et que nous constatons déjà sur le terrain. Au nom du maire, remercier le gouvernement et profiter de l'occasion pour prier que Dame Nature nous accompagne afin que les objectifs de cette campagne soient atteints. Également profiter de l'occasion pour rappeler que depuis deux campagnes déjà, la CDL Coton n'est plus rétrocédée à la commune.
1: À noter qu'après Banikwara, le ministre a pris la direction de Sinandé pour le même exercice.
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1: Le handicap n'est et ne doit jamais être une fatalité grâce au programme Azoli. Nombre de jeunes en général et les personnes handicapées en particulier arrivent à tirer leur épingle en matière d'emploi. Franck Agbeinou est allé à la rencontre de Gladys en stage d'apprentissage à la clinique Chaussures ici à Cotonou. Gladys est une personne handicapée, mais elle croit en ses capacités pour réussir la vie. Portrait. Allons à sa découverte.
4: Gladys est mariée d'origine béninoise. Elle réside à Abomey-Calavi. Son handicap a commencé dès son jeune âge.
5: Mon handicap a commencé quand j'avais 6 ans. J'ai été malade, les parents m'ont amené à l'hôpital et suite à une injection qu'on appelle kinémas, ça a commencé petitement. Banalement, j'ai fait 2 ans sur le lit à l'hôpital.
4: Et c'est le début du calvaire de Gladys.
5: Ça n'a pas été facile. Surtout quand tu t'amuses dans le quartier avec les amis, tes copines. On te pousse, tu tombes, tu te relèves encore. Des fois, quand tu vois tes amis autour, tu n'arrives pas à t'approcher d'eux parce que tu as peur qu'on te pousse encore de nouveau, que tu tombes. On te querelle, on imite ta démarche. Voilà, ce sont des frustrations que j'ai beaucoup endossées.
4: Mais ce n'est pas tout.
5: Au début, ça n'a pas été du tout facile. Quand je prends le primaire, quand la maîtresse t'enseigne, bien que tu as une idée de la question, tu n'arrives pas à soulever ton petit doigt de peur ou en voulant marcher pour aller au tableau, on te regarde, on t'embête par des rires, des blocages qui ont fait que je n'ai pas pu montrer mes qualités ou mes connaissances.
4: Malgré ces barrières, Gladys a fait parler son endurance et son talent.
5: J'aime trop les activités artisanales, les activités qu'on fait à base des 10 doigts. Je m'en sors très vite. J'ai une grande sœur d'église qui confectionne des pelles elle-même. Elle me dit, Gladys, prends une, tu viens. Je veux travailler aujourd'hui, j'ai des personnes ici, mais je veux les distresser un peu. Viens faire la comédie, moi je vais continuer. Donc c'est là que j'ai commencé par nourrir ce sentiment, ce désir d'apprendre les pelles, à confectionner aussi. Et en voulant rentrer, quand on finit la journée, j'achète les fausses pelles chez elle. Arrivée à la maison, j'essaie de créer quelque chose et j'amène, elle me dit, toi tu as l'esprit de créativité, comment tu as fait?
4: Ainsi démarre la carrière de Gladys, non sans difficulté.
5: L'idée y est, mais comment m'en sortir? Je n'arrive pas. C'était un peu compliqué. Du moment où tu as un mal, et c'est physique, franchement, pour nous lancer dans un domaine où on a toujours du mal à nous présenter ou à donner notre savoir.
4: Dans la foulée, Gladys apprend la bonne nouvelle et saisit sa chance.
5: Azoli, c'est de bouche à l'oreille. Quand j'ai appris ça, j'ai dit, ah, c'est l'État qui a encore lancé. Pourquoi ne pas postuler? Et celui qui m'en a parlé m'a montré la liste. J'ai lu, j'ai vu, coordonné, j'ai dit, Mais entre-temps, c'est moi-même qui allais demander à ce que les cordonniers me confectionnent les semelles. Et moi, je confectionne les pelles dessus pour pouvoir vendre. Pourquoi ne pas me lancer aussi? C'est une opportunité. Et rapidement, j'ai saisi l'opportunité. Et après, je pense, c'est en avril 2025 que j'avais postulé. Mai 2026, on m'a appelé, j'ai reçu un coup de fil. On dit, madame, vous avez déposé votre dossier. J'ai dit oui, vous êtes retenu. J'ai dit, je bénis le Seigneur.
4: C'est ainsi que Gladys entame un stage apprentissage de 5 mois en cordonnerie et maroquinerie à Clinique Chaussures à Cotonou, quartier à Gontikon, grâce à

0: un lit. Après 2 mois de pratique, l'espoir est permis.
1: J'ai déjà fait bientôt 2 mois. Hein. Je peux confectionner des chaussures qu'on appelle bourrées, les tapettes semelles sur semelles, que ce soit pour dames et ou pour l'homme, petite tache, voilà. Je peux confectionner tout ça. Pendant des tapettes, le DG aussi a promis nous apprendre comment confectionner les ceintures de tout modèle. Et entre-temps encore, moi, je confectionnais déjà des pelles. Je fais des pelles comme ceinture, tous les articles qu'on peut confectionner avec des pelles. Donc, je peux, pourquoi ne pas agencer et le cul et les pelles?
0: Alors que le stage d'apprentissage continue, Gladys se nourrit déjà des ambitions.
1: Donc, c'est ce pourquoi je dis toujours que quand je vais finir ici, le DG sera très fier de moi. J'ai assez d'idées pour innover, assez d'idées. Je n'ai jamais voulu travailler pour quelqu'un. D'abord, je suis une entrepreneur. C'est déjà écrit sur moi. C'est mon souhait et vouloir, c'est pouvoir. Donc, je serai une grande entrepreneur comme mon DG.
0: Grâce à Azoli, Gladys voit déjà la vie en rose. Sa vie, certainement, va connaître un changement.
1: Ça va péter. Grâce à cette opportunité, Azoli, je bénis l'Éternel qui leur a accordé les idées aussi. Parce qu'une chose est d'avoir l'idée, l'autre chose est d'avoir la force d'y arriver. Je bénis le Seigneur. Mais au finish de cette formation que Azoli m'a offerte, je vais ouvrir une grande boutique, je dirais une entreprise. J'aurai une grande entreprise dans laquelle je vais confectionner et les chaussures. Dames comme hommes, et les chaussures en pelage, parce que je suis aussi une pellière. Donc, comme mon DG le fait, lui, il exporte les chaussures qu'on confectionne ici, ailleurs, dans plusieurs pays. Je le ferai aussi et je promets battre le record. Avec mon DG, là, il sera fier de moi. Ce n'est pas une concurrence entre griffes, mais c'est pour qu'il soit très, très ému de me voir prospérer comme ça. Parce qu'au finish, on me dira qui t'a appris, qui t'a formé. Si je dis son nom, c'est une fierté pour lui. Et mes parents aussi seront fiers de moi.
0: Comme on le voit, Azoli, c'est du concret. C'est surtout le chemin de l'emploi.
2: Bon courage à Gladys, seul le travail libère. h 20 ici à Radio Tokpa. Tokpa Info Soir, c'est fini. Merci à Mylène Aoyo qui en a assuré la mise en onde. Toute l'équipe de la rédaction vous remercie et vous donne rendez-vous demain pour d'autres nouvelles. Bonsoir chez vous.
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0: Chimelou Pacha.
1: Quel joli nom.
0: Et vous voyez toutes les maisons qui sont dans le quartier. C'est pour moi.
1: Ah bon?
0: La mère de Django là, jusqu'à Tomé.
1: Avec tous les poissons?
0: Oui, c'est pour ma maman.
1: Wow.
0: Le président Chirac.
1: Oui.
0: Mais c'est mon oncle direct.
1: Ah, pourquoi vous êtes noir?
0: Non, je me suis bronzé. Vous connaissez la maison Blanche en Amérique?
1: Oui.
0: Mais c'est moi qui ai loué ça à George Bush.
1: Wow, c'est génial.

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0: 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Il est 20h. Et c'est week-end à Touvre. Cet après-midi, Guy Bédard, Davito, l'orphelin, nous revient. Il nous revient heureux, il a plein d'étoiles dans les yeux. C'est vrai que la tristesse est passée, c'est fini. Hein, on essaye toujours de penser à maman, elle est partie, mais elle est là, elle est là-haut. Elle est juste à côté de vous et elle veille sur nous, la maman Davito. Sébastien, Yaro Edewu. Cosmos Kakbo. Félix Sonde Péperipé. Professeur Émile Jules Abalo. Et puis la charmante Elvira Agbekpot. Marc Agbo. Didier Samson qui est retourné dans l'Hexagone. On a une charmante stagiaire. Tout à l'heure, vous aurez le plaisir d'entendre sa voix. Elle se présentera à nous et on la connaîtra davantage parce que les samedis après-midi, désormais, elle sera à nos côtés. Et puis, Guy Paco. Franck Agbeinou, bonjour.
1: Oui, bonjour le pape, bonjour le studio, très bon week-end, l'ambiance s'y prête d'ailleurs, et je ne voudrais pas faire l'affront à Félix Onde Pepelipe, spécialiste des questions du sport ici à Radio Tokwa, que cet après-midi, le Bénin, à travers les Amazones, vont devoir écrire une belle page du football féminin, voilà.
0: Professeur Émile Jules Abalo, bonjour.
2: Bonjour Guy, salut à tous, salut à toutes.
0: Comme on dit, welcome.
2: Ouais, thanks. Et pour relier avec Franck, je voudrais dire que les Amazones, je les ai vus sur les écrans un peu s'entraîner, se mettre dans l'ambiance pré-match, avec une préparation en France, évidemment, un peu là, un mois. Et très bien habillé, et je crois que cet après-midi, on peut toujours espérer quelque chose. Je les ai vu taper dans le ballon, ça donne un peu espoir quand même. Une maîtrise quand même, quoi. Voilà.
0: Des femmes qui tapent dans le ballon.
3: Félix, on est peu périphérique.
0: Des oui. femmes qui tapent dans le ballon. Félix, ouais, bonjour.
3: C'est toujours bonjour le pape. Salut à toutes, salut à tous. Ça, c'est toujours heureux, c'est toujours bon de suivre les femmes jouer au football. Pourquoi pas? Et aujourd'hui, les femmes jouent mieux que les hommes. La preuve, c'est qu'au Bénin et le gouvernement et la Fédération Béninoise de football accordent du prix et de l'importance à la promotion, au développement et même à la vulgarisation de ce football féminin. Et on construit, vous le savez très bien, une académie de jeunes filles du côté de Lokosa. Ça veut dire que désormais, le football féminin va battre son plein. Et pour la première fois, le Bénin qui se qualifie pour une phase finale de Coupe du Monde. Attention, je dis bien Coupe du Monde. C'est important. C'est tellement important qu'à 17h face au Mexique, nous devons les supporter. Même si nous sommes loin, on doit les supporter. Mais je préviens les auditeurs en même temps, le pape, en cas de défaite, il ne faut pas leur jeter la pierre. Nous sommes à une Coupe du Monde. C'est une première participation, il faut les encourager. On ne vient que de commencer.
0: On ne vient que de commencer, mais Félix, je rappelle à nos auditeurs que nous avons connu quand même la joie d'une Coupe du Monde. On a parlé de pétanque chez nous et on a connu cette joie, cette ferveur dans notre pays, ici au Bénin.
3: Affirmatif, et je profite pour faire un clin d'œil à l'honorable Idrissou Ibrahim, président de la Confédération africaine des sports boules, s'il est à l'écoute. Je lui souhaite tout le meilleur. Effectivement, le Bénin est champion du monde en double mix. Ici même à Cotonou, où s'est déroulé ce championnat du monde de pétanque. Donc c'est une très bonne chose. Le Bénin également, en titre de précision, n'est pas monté sur le piédestal, mais fait partie quand même des meilleurs de l'Afrique. C'est une très bonne chose. Mais dans le cas présent, nous parlons des filles. il s'agit du football féminin. C'est une première. On n'a jamais vu ça. On n'a jamais fait ça. Il faut simplement les encourager. Parce que je nous connais. On va commencer par crier. Et t'es roulé. On va commencer par crier. Mais c'est quoi ça? On parle tellement des filles, mais elles ne jouent rien. Non. C'est pas ça. Il s'agit de la Coupe du Monde. Tout, c'est-à-dire les meilleures équipes du monde seront au rendez-vous. Et même au rendez-vous, le Bénin a fait un gros pas. Et ceci grâce au gouvernement qui a mis beaucoup de milliards, grâce à la fédération qui a su conduire les opérations. Et aujourd'hui, on parle de ces vaillantes Amazones. J'ai vu leur tenue. Bon, tout à l'heure, on pourra en parler.
4: En tout cas, le professeur Ravalo a déjà fait une allusion en disant qu'elles étaient sapées comme jamais. Donc, bon, oui. Donc on reviendra là-dessus, Félix.
3: D'accord.
4: Marc Alclos, bonjour.
5: Bonjour le pape, bonjour à toute l'équipe de Weekend à tout vent. Heureux de retrouver toute l'équipe cet après-midi, pétillant de forme. Franchement, c'est un réel plaisir pour moi d'être dans ce studio cet après-midi.
3: Et il parle avec assurance, le
2: pape.
5: Comme d'habitude. J'essaie de mettre mes petits pas dans les grands pas. Je suis entouré des douaniers, de Baobab, le pape.
2: On a quand même un Marc Alclos sapé comme jamais avec une belle veste bleue nuit, hein, vraiment.
5: Frappé de noir.
2: On va demander. Alors, Elvira, Gréco National. Elvira, bonjour. Elvira qui ne se sent pas très bien cet après-midi, qui n'est pas en grande forme. Elle a porté même un pull de peur que la climatisation.
6: Mais la porte.
7: Bonjour le pape, bonjour à toute l'équipe Weekend à tout vent et bienvenue dans l'émission comme d'habitude. Et monsieur Marc Alclos.
2: Attendez, on ne comprend plus rien là. Ah, vous avez fait votre choix dans le studio.
7: Non, je n'ai pas terminé ce que je voulais dire.
2: Bon,
7: monsieur
2: Marc Alclos.
7: Désolé, mais aujourd'hui, c'est le professeur vous fait l'ombre. Hein. Le professeur vous fait de l'ombre parce que. J'ai apprécié plus le style vestimentaire du professeur.

0: N'allons pas sur ce terrain. Sur le risque de vous battre. Je risque de vous battre, de vous terrasser.
1: Ah bon?
0: Ah oui.
1: Ah non, attendez. Vous n'avez pas encore vu Félix dans ses, quand il est dans ses beaux jours.
2: Bonjour.
1: Attention.
2: Et là, si
1: attention.
2: Vous verrez son pantalon. J'ai fait comme si je n'ai pas vu, mais j'ai bien vu.
1: En tout cas.
2: Félix est en tout noir.
3: De toutes les façons.
1: En tout cas.
3: Attends, on va bon, donner, si vous voulez, l'accès.
1: Attendez, on va faire un petit jeu samedi prochain. On va voir, on va essayer de voir parmi nous ici. Mais c'est les femmes qui vont décider. Hein. Il y a Sébastien, il y a Elvira, et puis il y a notre stagiaire dans mon dos qui va nous choisir. Le garçon, ouais, parce que je considère que nous sommes des garçons, pas des hommes. Le garçon, le mieux sapé. Vous n'avez pas vu Cosmos de l'autre côté là-bas? Cosmos qui est en tenue traditionnelle avec le gobi bien penché à gauche, hein, comme pour dire mesdemoiselles, suivez-moi. Hein. Et puis Guy Médard, il est endeuillé, bon, donc lui on le laisse dans son coin, on va pas embêter Guy Médard dans son coin, hein. Guy Médard, on va le laisser tranquille.
0: Mais vous aussi le prochain. Pape, vous êtes bien habillé aussi?
1: Ah non, mais attendez, vous êtes bien habillé aussi, ça veut dire que les autres jours je suis mal habillé.
0: Non, c'est pas ce que je voulais dire. Bon, disons qu'aujourd'hui, comparativement aux autres fois, c'est plus...
1: Oh là là, décontracté.
0: Oui.
1: Plus décontracté.
0: Décontracté.
1: Bon, d'accord. Bon, comme je m'avais dit tout à l'heure, à l'entame de l'émission, à l'entrée des studios, on m'avait dit que cet après-midi, vous étiez grippé, vous ne sentez pas bien, que vous avez même... pris le risque de venir malgré l'interdiction.
0: La fraîcheur a eu raison de moi.
1: Voilà. Et je vais pas trop vous embêter cet après-midi. Allez vous caresser dans le dos, là. Question de faire baisser la température. Ça va mieux maintenant?
0: Oui, ça va très bien. Ça va très bien. Oui,
1: ça commence à aller.
0: Ça commence à aller. Hein.
1: Comme dit ma fille, dead. Et puis, on va appeler cette fois-ci notre stagiaire qui n'est jamais intervenu au micro. Et qui commence son stage avec nous. Eh bien, mademoiselle, venez. Bonjour, mademoiselle.
4: Bonjour à toutes et à tous.
1: Voilà, vous allez vous présenter. On vous laisse parler. En tant que stagiaire, c'est la première fois que vous prenez le micro ici dans ce studio?
4: Exactement, c'est la première fois. Et déjà, bonjour à toute l'équipe de Weekend à tout vent.
1: Bonjour.
4: Bonsoir, le pape.
1: Oui.
4: Et voilà, je me présente, je suis Kevina et Périgine. Et je suis stagiaire ici à Radio Tokpa et je suis immensément contente et ravie d'être parmi vous aujourd'hui et de participer bien sûr à cette belle émission. Voilà.
1: Alors, dites-nous comment vous trouvez l'émission déjà rien qu'au démarrage de cette émission à laquelle vous assistez pour la première fois.
4: Bon, déjà, je dirais que c'est la deuxième fois. Oui, là, deuxième plutôt fois. Au studio. Et je dirais quand même que l'émission est assez joviale, assez conviviale. Et j'aime beaucoup l'ambiance que dégage l'émission, surtout. Et on parle de tout, on parle de rien, on s'amuse. Et c'est le plus important, surtout quand on est le week-end. On a besoin un peu de s'évader, de s'amuser, de rire de tout et de rien. Et c'est vraiment une belle initiative. Ouais.
1: Eh bien voilà, donc les auditeurs auront le loisir de vous entendre de temps en temps dans l'émission. Vous donnerez votre point de vue sur tout ce qui s'y fait.
4: Exactement.
1: Alors, je vous souhaite un bon séjour à Radio Tokpa.
4: Merci.
3: Oui, mais quand même, on ne va pas la laisser partir comme ça, le pape.
1: Vous voulez quelque chose?
3: Non, mais elle a dit bonjour, le pape. Oui. Et puis à nous autres, elle dit bonsoir. On est sur quel pôle? Quelle émission? Elle n'a qu'à cesser. Pourquoi c'est comme ça? Bonjour, et puis à nous autres, bonsoir.
4: Bon, je dirais quand même bonjour, bonsoir, ça voudrait dire la même chose, c'est toujours des salutations. Le plus important, c'est dire que c'est les salutations qui ont été faites. Donc que ce soit bonjour, bonsoir, ça revient
2: au même. Ça dépend de là où on se trouve.
1: Oui, ça dépend, oui. Quand vous êtes debout,
4: voilà, quand
1: vous êtes au pôle Nord, donc ils sont au sud, le soleil s'est déjà couché, c'est bonsoir.
4: Exactement.
1: Et là, quand vous êtes assise, vous êtes au même niveau, c'est bonjour, parce que le soleil est juste à côté.
4: Et là, j'étais à moitié assise, hein, pour ça que voilà, j'ai dit bonsoir, et là, debout, j'ai dit bonjour.
1: Vous avez vu la répartition facile, hein?
5: J'aime bien l'addiction, là. Ah, je l'avoue, j'aime bien l'addition, et puis...

0: cette habileté à parler, à s'exprimer, ben je pense que c'est un bon début.
1: Non, merci. On peut dire que le feu de baptême n'a pas tourné au vinaigre. Hein. Bon, c'est déjà très bon. Hein. Bravo, félicitations.
2: Péripé a tenté de vous mettre mal à l'aise, mais vous avez réussi à surmonter.
3: Exactement.
2: D'accord.
3: Dans la vie, il ne faut jamais se laisser déstabiliser par quoi que ce soit.
2: Bravo.
3: Toujours rester droite. C'est important.
4: Ce qui me frappe, moi, si vous permettez, c'est
2: oui,
4: que
2: professeur Ballo.
4: Une première impression, je constate qu'elle s'exprime très bien. Elle... Elle n'a pas d'accent très
1: elle
4: fort.
1: Elle a une voix radiophonique.
4: Ouais, ouais, elle a une voix radiophonique et puis pas d'accent, quoi, tout ça. Et c'est très important. Et ça me fait, ça me rappelle un peu, ça ne m'étonne pas. Elle a fait déjà un stage ici à Radio Tokba avec Guy Papo. Et je profite pour faire, puisque j'ai lu quelque chose pour Radio Tokba rapidement. Et j'ai retrouvé Guy Papo dans ce portrait, quoi. Vous savez, on a classé les pays francophones là, où on parle très bien français, les top 5.
3: Ouais.
4: Et ça va vous surprendre peut-être, le Bénin se trouve en deuxième place. Ce qui est déjà très bien, c'est la Guinée qui vient en première place.
2: Ouais. À la Guinée de Sékou Touré.
4: La Guinée de Sékou Touré.
2: Il faut préciser.
4: Il y a des particularités. Vous avez la Guinée qui est première, suit le Bénin, la Côte d'Ivoire troisième. La Côte d'Ivoire, ils ont de l'humour. Ils manient le français comme cela. Ils se sont appropriés. Ils ont impliqué même certains choses là de leur dialecte.
3: Le nouchi.
4: Donc, il y a un rythme. Vous avez après la République démocratique du Congo. La République démocratique du Congo, vous savez, c'est le plus grand espace francophone. Ils aussi, ils ont leur humour. Ils ont su adapter très bien. Bonne base. Vous avez après le Cameroun, bilingue. Les Camerounais aussi parlent très bien français. Ils ont de l'humour. Leurs journalistes et surtout la musique. Parfait. Vous avez après...
1: En sixième position.
4: Ah non, sixième position, le Cameroun. Bon, j'ai oublié le Sénégal. Le Sénégal qui est en cinquième position. Vous voyez, le Sénégal est loin, mais ils ont un français poétique, riche, varié. Mais vous voyez le classement.
2: Mais avec un petit accent, vous voyez.
4: Ah ouais.
3: C'est l'accent,
4: en fait,
3: qu'ils aiment beaucoup les Sénégalais.
2: Avec un petit accent.
4: Mais c'est curieux, le Togo vient en septième proposition. Mais au Togo, un peu bilingue, puisqu'ils sont allemands, mais ils ont une profonde maîtrise de la langue française, structurée, bien riche, un accent doux, un peu comme le Bénin là. Ouais. Donc, vraiment, j'ai poussé plus loin et je vais vous lire exactement ce qui est écrit sur le Bénin. On dit, le niveau du français au Bénin est très, très élevé. Discret, mais solide, tant à l'oral qu'à l'écrit. Le vocabulaire est riche. La grammaire, mais c'est ce qui se dit. Bien maîtrisé. L'élocution est presque parfaite. Ouais, je retrouve toutes ces qualités avec Guy Papo. Et avec, je vous prie de bien vouloir l'applaudir.
3: Ah. Merci infiniment. Et déjà par rapport à la langue française, je pense que de base, le Bénin, comme on dit, le Bénin est un pays où on parle le mieux le français. Et c'est normal. Après, un pays où on dit, vous n'avez pas le droit de parler le vernaculaire au cours. Vous parlez français. Vous êtes obligé de parler le français, d'apprendre la langue. Et voilà, je pense que l'éducation béninoise, quand même, a mis un accent propre déjà au vocabulaire, à la façon de parler, à l'accent également. Et c'est ce qui renvoie également au niveau de la radiophonique, où il y a beaucoup aujourd'hui d'animateurs radio qui ont leur place. Voilà. Je sais que je voulais rajouter. Oui.
2: Voilà, donc merci à tous. Vous allez voir.
0: Guy Papo, des fois, on reçoit des stagiaires ici. On se pose mille et une questions. Mais je pense que cette fois-ci, là, on a fait le bon choix. Je tiens à l'avouer dans ce studio-là, parce que la facilité avec laquelle, la langue déliée avec laquelle je l'entends parler, me fait croire que cette émission va monter d'un cran. en termes de popularité.
4: J'espère bien.
3: Il y a une qui nous regarde.
0: Ben, je parle de vous.
2: Eh bien, merci. Donc, oui.
3: Franck, vous voulez me rendre jalouse là. Franck, vous voulez me rendre jalouse. Je
4: non, suis... elle vous met en compétition, cela va voilà. Permettre.
3: Ah non, moi.
0: Ah oui, la condition sera rude, rude. Parce que toi, tu veux t'illustrer sur le plan de la SAP. On va faire l'équilibre.
3: Ouais. Attention, j'ai été aussi une très bonne élève ici hein, quand je faisais le stage à Radio Topa. Mais je n'ai pas reçu autant d'éloges.
2: Ah, vous n'avez pas reçu autant d'éloges. Bon, d'accord, ça fait pas. Elle dit qu'elle n'a pas reçu autant d'éloges. Mais éloges, malheureusement, éloges n'est plus avec nous. C'était notre ancien conducteur ici, bon, qui est parti à la retraite. Bon, donc, quand on va faire signe à éloges. Éloges, je crois que si vous nous écoutez, faites des éloges à mademoiselle Elvira Agbeponou parce qu'elle en a vraiment besoin. Elle regrette tout ça. Elle regrette votre départ.
5: Je tiens à préciser que moi, je suis en aucun cas en compétition. Je serai jamais en compétition avec déjà une des doyennes déjà de l'animation. C'est clair. Moi, je suis en début. Moi, je suis en stage, d'accord, de base. Et voilà, on continue d'apprendre, mais je ne serai pas en compétition avec elle. No way.
2: Thank you very much. Merci, merci beaucoup.
5: Merci également à vous.
2: Merci, merci, merci. Merci à tous, merci à tous. Eh bien, on va terminer, on va attaquer tout de suite le programme, n'est-ce pas? On continue avec la musique. J'aime bien la chute de cette musique. Allez-y, Guy Médard, allez-y. Waouh! Eh bien voilà, mes auditeurs, toujours très heureux de vous retrouver, parce que c'est toute l'équipe qui est là cet après-midi. Vous aurez l'occasion tout à l'heure d'entendre une très belle voix, parce que notre invité a une voix spéciale. Je l'ai écouté tout à l'heure pour la première fois lorsque je l'ai reçu il y a quelques instants dans notre bureau, Félix.
4: Affirmatif.
2: Très belle voix. Et vous allez voir qu'elle aussi, elle parle, elle a un langage tellement... agréable, tellement, je ne sais pas comment décrire ça, tellement simple. Il y a de la symphonie dans sa voix et tout. Vous
4: allez voir. Il y a du rythme.
2: Il y a du rythme.
4: Bon. Okay, c'est une grande dame de toutes les façons.
2: En tout cas, nous sommes toujours heureux de vous recevoir ici tous les samedis après-midi. Et comme tous les samedis, week-end à tout moment, vous ouvre largement ses voiles pour vous transporter. De bonne humeur, vous transporter dans une tempête de bonne humeur, de joie, mais surtout de réflexion. Un ami, on se calme de l'autre côté là-bas, monsieur Franck Agbeynou, un ami m'a transmis une musique, professeur Abalo, on se calme. C'est vrai qu'il y a de l'ambiance, hein? Mais il faut quand même se calmer, hein? N'est-ce pas, Guiméla? C'est pas ça, Nervédou, vous ne dites rien là. Ah, vous ne dites rien. Ah non, je ne suis pas d'accord. Bon, donc, on se calme, parce qu'un ami m'a transmis une musique hein, qui vous pousse à la réflexion. Parce que week-end à tout moment, c'est vrai, c'est la bonne humeur, c'est la joie, mais c'est aussi la réflexion. Donc, une réflexion profonde hein, qu'il a surnommée le secret profond. Le secret profond. Chers amis, partageons ensemble ce secret. Il paraît que quand c'est un secret, on le garde pour soi, on ne le divulgue pas. Mais ce secret, nous allons le partager et nous allons prendre acte de ce secret profond. Le secret.

0: Professeur Émile Jules Labalo, RAS, hein, rien à signaler,
1: Rien à
0: puisque
1: signaler.
0: la conclusion nous dit tout, tant que tu respires, aime, pardonne, remercie, prie, fais le bien, car le plus grand secret de la vie, c'est peut-être celui-ci. Nous pensons avoir toute une vie devant nous, alors que nous n'avons réellement que
1: Tout à
0: cet
1: fait.
0: instant de bonheur. Et tout à l'heure, notre invité va nous le prouver.
1: Tout à
0: Parce qu'elle est à la tête d'une association qu'elle est en train de créer justement pour aider, pour venir en aide aux autres. Et je crois que, comme le dit cette belle chanson, hein, une seule parole sincère peut changer toute une vie. Une longue vie sans amour peut être effectivement vide.
1: Tout à fait. Et une simple parole sincère peut guérir. Et je trouve que c'est merveilleux. Il y a vu le rythme. On l'entend de temps en temps maintenant, hein, sur les réseaux sociaux, ce rythme-là qui emporte, qui est assez envoûtant. C'est merveilleux, quoi. Bon.
0: Voilà, Félix Ondé-Pépé-Ripe,
2: Oui.
0: vous avez suivi cette belle chanson
1: Oui.
0: hein, qui nous a conduit, qui nous amène, qui nous pousse à une réflexion profonde même de ce que c'est que la vie. La vie, il faut la vivre, c'est vrai, mais la vie ne dure pas toute une vie. Hein, en fait, elle dure un instant
1: Tout
0: et il faudrait que cet instant soit positif.
2: à fait. Affirmatif, c'est un philosophe qui a certainement chanté. Tout y est. Si vous comprenez les paroles, vous prenez la vie désormais du bon côté. Et c'est le souhait, c'est mon souhait. Il faut prendre la vie du bon côté. Le chanteur là doit nous venir du Mali, non? Ou bien du Burkina Faso, je ne sais pas. Bon,
0: Bon, ça a tout
2: bref.
0: l'air de l'intelligence artificielle. On prend des
1: Enfin,
0: paroles qui sont composées et puis
2: oui.
0: on y adapte une belle voix. Hein. C'est tout simple, hein, parce qu'aujourd'hui, c'est le drame justement de l'intelligence artificielle qui est en train
2: C'est grave,
0: de
2: hein?
0: supplanter l'homme dans sa réalité, dans son intégrité. Mais je pense que c'est aussi apporter ce qu'il y a de plus beau chez l'homme. Et vous avez vu cette voix mélodieuse, cette voix qui vous transperce. Donc voilà,
2: Enfin, je suis pas
0: sur un air
2: tellement,
0: très oriental, donc.
2: je suis pas chaud, hein, ça, Franca, oui, non, c'est pas, hein.
3: Non, la vie, il faut la vivre. Hein. Il faut la vivre parce que, effectivement, la vie vaut d'être vécue. Mais il faut vivre sainement. Il faut se dire que demain ne nous appartient pas. C'est aujourd'hui qui est la nôtre. Donc il faut la vivre en se rendant disponible, en rendant service, en se disant oui, l'instant d'après ne m'appartient pas. En tout cas, c'est ça. Il faut faire les choses comme cela se doit. Voilà.
0: Marc Aglo.
4: Oui, c'est avec beaucoup d'attention que j'ai suivi la chanteuse et elle nous exhorte tout simplement, hein, elle exhorte les hommes à cultiver un certain nombre de valeurs cardinales de la vie. J'ai pu noter la bonté, la tolérance, la charité, le pardon, la paix, l'amour, la fraternité et la solidarité, le pape.
0: Et cela nous conduit directement sur l'éditorial donc de l'hebdomadaire catholique La Croix du Bénin du révérend père Innocent Adovi. Eh bien, cet éditorial est intitulé cette semaine Chez soi, il faut pouvoir espérer. Ce qui se passe actuellement à Ceuta, à la frontière entre le Maroc et l'Espagne, comme ailleurs aux États-Unis et à beaucoup d'autres endroits, doit nous aider à sortir de nos illusions. L'étranger n'est pas partout attendu à bras ouverts. Les jeunes Africains doivent prendre conscience des dures réalités de ce monde. Dans nombre de pays occidentaux, les partis politiques de droite, d'extrême droite ou de la droite radicale progressent avec un discours de plus en plus assumé. Les richesses, les emplois, les logements et les protections sociales doivent d'abord profiter aux nationaux. Dans ce contexte, l'immigré est souvent perçu comme un frère ou une personne. Il est perçu moins comme un frère ou une personne en quête d'avenir que comme un concurrent. Pourquoi continuer à croire que l'Occident nous attend et nous rendra plus heureux? Le cas du Maroc est particulièrement intéressant. Le pays, qui connaît depuis juillet une crise migratoire sans précédent, dispose d'atouts considérables, des universités reconnues sur le plan mondial, une économie en développement et de gigantesques investissements en infrastructures. Ce royaume se prépare notamment à accueillir la Coupe du Monde 2030 aux côtés de l'Espagne et du Portugal, avec des équipements sportifs de dernière génération, dont le plus grand stade du monde, annoncé pour 2028. Pourquoi donc tant de jeunes Marocains entreprennent-ils de partir même au prix de leur vie? Faut-il y voir de l'inconscience, la recherche de la facilité, le chant irrésistible des sirènes d'un ailleurs fantasmé? Sans doute un peu de tout cela, mais il serait trop facile de s'arrêter là. Ce phénomène nous interpelle tous, et tout particulièrement les dirigeants. Les infrastructures sont nécessaires, mais elles ne suffisent pas. Une belle route ne crée pas à elle seule la confiance en l'avenir. Ce que les jeunes demandent aussi, et peut-être et surtout, c'est un environnement où l'on puisse circuler, s'exprimer, entreprendre, travailler et réussir sans être enfermé dans la précarité ou avoir le sentiment d'étouffer. Il est urgent aujourd'hui de donner des raisons de croire que l'avenir peut aussi se construire chez soi. Et sur ce, nous avons encore du pain sur la planche, à commencer par les décideurs dont presque tous les enfants vivent à l'extérieur, sauf lorsqu'il est temps de venir prendre succession. Cet éditorial du révérend père Innocent Adovi de l'hebdomadaire catholique paraît dans la Croix du Bénin numéro 1879, d'hier vendredi 4 septembre 2026. Eh bien, la Croix du Bénin est disponible sur toutes les paroisses des églises catholiques.

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0: Professeur Abalo, vous venez là de suivre cet éditorial du révérend père Adovi qui nous précise qu'il est urgent aujourd'hui de donner des raisons de croire que l'avenir peut aussi se construire chez soi.
1: Ouais. C'est exact parce que moi, le père innocent Adovi part vraiment sur des chapeaux de roue. Hein. Et là, il faut qu'on s'attende à des analyses voyantes hein, sur la vie économique, sur ce qui va se passer en Afrique. Il parle sans filtre et sans détour. Et le problème qu'il aborde est un problème crucial. On assiste actuellement à un phénomène presque mondial où les jeunes ont tendance à partir de leur pays. Et ils pensent trouver l'Eldorado ailleurs, en Europe, en France, etc. Le Maroc. Mais on a vu tout ce qui se passe. Hein. Ce qui les transporte dans des barques. Ils ont un nom là. Ils leur prennent de l'argent. Puis après, c'est des noyades. C'est extraordinaire. Actuellement, il faut voir en France même ce qui se passe. Hein. Bientôt, c'est les élections. Il n'y a plus la trêve politique maintenant où les gens critiquent à visage découvert. Macron, par exemple, on vous dit qu'on l'a élu. Puis après, il dit, ah non, vous n'avez pas voté pour moi, vous avez voté pour que la droite n'arrive pas au pouvoir. Finalement, il fait tout ce qu'on lui demande de ne pas faire. Et il se couvre, il dissout l'Assemblée, il ne propose rien. Bref, il y a d'éminents journalistes. Moi, j'ai suivi plusieurs débats, je ne voudrais pas revenir là-dessus, je voudrais les citer. Jean-Luc Mélenchon.
0: Qui est l'insoumis.
1: L'insoumis, la France insoumise. Mais qui entraîne une progression hein, pour les élections.
2: Il ne sera pas président.
1: Il ne
2: sera jamais président.
1: Ils savent ce qu'ils font. Parce qu'au dernier moment, ils vont se retourner pour le combattre. C'est ce qu'ils ont fait avec Macron également. C'est ce qu'ils ont fait avec Marine Le Pen il y a je ne sais pas combien d'années. Donc, ça bouillonne. Et c'est le même discours. Ils sont contre, c'est-à-dire l'islam, l'immigration. On nous traite de pays pauvres. C'est nous qui partons d'ici. Non, mais nous sommes dans une société et il faut voir tous ces grands dictateurs-là et tous ceux-là qui dirigent. Nous sommes dans une société où il n'y a plus de limites. Il y a de grands journalistes. J'en ai discuté un peu avec Pépé Ripé la dernière fois. Il s'appelle Edwy Plenel. Avec Franck aussi. Oui. Celui qui a dénoncé le truc sur Mediapart.
2: Mediapart, c'est plus grand, hein.
1: Oui, après, Médias. Tout à fait français, après le côté, le c'est pas, c'est le troisième. Mais, bref, c'est un débat extrême, et il faut que les Africains en prennent conscience, parce que actuellement, ce qui se passe, où on croit que l'Eldorado est ailleurs, il vaut mieux toujours. On dit souvent que quand il fait chaud chez soi, on peut ouvrir une fenêtre et prendre des choses là. Mais quand il fait chaud chez l'autre, vraiment, vous ne pouvez pas percer. Les jeunes, maintenant, sont tentés, sont fascinés par l'Europe. Ils veulent tous partir. Alors que, bon, on peut rester chez soi et construire. Le débat sera très long. Et je préfère en rester là. Parce que ça bouillonne actuellement en France. Ça bouillonne. Il y a de grandes voix. Les gens qui sont opposés, les partis qui se mélangent. Et je reviens surtout sur Macron, qui est venu, qui n'a pas de parti finalement. La France en marche. Mais après, il retourne l'argument contre les Éric Zemmour qui sont foncièrement contre. Or, si vous voyez leurs origines, eux-mêmes, c'est des fils d'immigrés. L'autre est espagnol, eux-mêmes.
2: Ils ne
1: sont pas français. Si vous voyez la course maintenant à l'Élysée, plus d'une dizaine, on dirait les pays, il y a plusieurs présidents, mais ils sont la course à l'Élysée et tout ce qui se trame là-bas, c'est extraordinaire. Voilà.
0: Moi, je trouve un grand paradoxe dans cet éditorial, c'est quand le père Adovi nous expose le cas du Maroc, le cas du Maroc où on sait que il y a une crise migratoire sans précédent, alors que le Maroc à les plus grandes universités. Il y a une économie en développement, il y a de gigantesques investissements, il y a même la future Coupe du Monde qui va y avoir lieu.
1: Il y a le TGV même qui est construit là-bas.
0: Qui est construit
1: à
0: là-bas.
1: Prix d'or. Parce que ça doit accueillir les Jeux.
0: Ça veut dire qu'ils ont tout ce qu'on retrouve en Europe, mais ils fuient leur pays pour aller là-bas. Alors que là où il y a le paradoxe pour moi, c'est en Afrique du Sud. Où on continue de croire que l'immigré est perçu comme
1: un
0: étranger qui vient vous enlever le pain de la bouche.
2: On a tous cotisé quand même pour ceux-là. Souvenez-vous, on nous avait pris de l'argent quand on était au collège. Hein, on nous prenait 25 francs pour ceux-là. Aujourd'hui, ils se sont réveillés, c'est contre nous. Est-ce que c'est bon comme ça? Donc, mais, franchement, je ne sais pas ce qui se passe.
1: FSP,
2: toute l'Afrique doit se lever comme un seul homme pour dire non.
1: Le pays le plus endetté au monde, c'est les États-Unis, contrairement à ce qu'on... Même chez nous, le Bénin, les États-Unis doivent au Bénin. Et pourtant, c'est lui qui se lève, qui va chercher les gens. Chez eux, un président, chef d'État, quel que soit, par des moyens sophistiqués, là, vous allez le chercher jusque chez lui. Non, c'est une société qui est complètement désorganisée, on dirait quoi. On prend, regardez pour la Coupe du Monde, les passeports, tout ce qui s'est passé. Évidemment, ça s'est tassé. Le football, c'est le football. On a eu des résultats sur le terrain. On a eu les plus beaux gestes du monde. Je me rappelle ce but, cette passe, ce retrait de Lionel Messi. Vous voyez quelle précision! Depuis le haut, donc on dit
2: il est allé à la retraite.
1: Oui, il est allé à la retraite. C'est dommage. C'était le plus beau geste. C'était une constellation. Ouais. Il y a eu tous ces bruits. On a renvoyé des arbitres. Le racisme.
2: On n'a pas permis aux arbitres de
1: fouler le sol américain. On a fouillé les gens. Bref, des problèmes de
2: passe. On a fouillé les Sénégalais.
1: Ah, vous nous devez. Hein? Tout ça là,
2: il faut donner les précisions.
1: C'est les gens qui sont allés.
2: Parce qu'on est là-bas, ils ont des gris-gris, hein? Ils ont des talismans dans leur.
1: C'est nous qui sommes allés construire les États-Unis. Regardez la France, combien de gens, même au pire, à la guerre, les tirailleurs sénégalais, tout ça là, hein? Des gens qu'on mettait au. Le tramway, tout ça. C'est les Africains qui ont construit. À un moment donné, la capitale française était déplacée même en Afrique.
2: Ce qui est bon, c'est que le père a fait beaucoup de recherches.
1: Ah oui, le père.
2: Quand on va du côté du sport, par exemple, on comprend que l'Afrique aura le plus grand stade du monde bientôt à travers le Maroc. Parce que si nous prenons le classement des stades, il faut dire que c'est la Corée du Nord qui détient la Palme d'Or. La Corée du Nord. Avec le stade du 1er mai, pour ceux qui en ont entendu parler, moi je n'ai pas pu aller à Pyongyang, mais c'est en Corée du Nord.
1: Ouais, ouais.
2: Et là, c'est ce stade avec 114 000 places assises, c'est important. Alors, le deuxième, c'est le Camp Nou. Ça, c'est à Barcelone, vous suivez les matchs.
0: La Liga.
2: En Espagne, voilà. Et puis, quand on prend le troisième, et c'est en Afrique du Sud, justement. Ouais. Nous sommes allés, on a vu. On a vécu la Coupe du Monde et c'est le FNNB Stadium, Soccer City. Hein? Ensuite, vous avez en quatrième position le stade de la nouvelle capitale. Et ça, c'est en Égypte, c'est encore en Afrique. On parle des grands stades. Et c'est seulement en cinquième position qu'on place les États-Unis, hein? Le Cotton Bowl. Et c'est à Dallas. Et voilà. Et le père le dit si bien, on aura bientôt, c'est-à-dire... d'ici 2027 ou 2028, pour la Coupe du Monde 2030, eh ben, le plus grand stade d'une capacité colossale de 115 000 places. Ce qui en fera le plus grand stade spécifiquement et exclusivement axé sur le football de la planète. Est-ce que ce n'est pas bon ça? Nous avons été, bien sûr, au Maracana, c'est-à-dire au Brésil, qu'on considérait naguère comme un des plus grands stades. Je me suis couché au milieu du terrain, face au ciel. J'ai imploré Dieu, j'ai dit ben, merci de m'avoir permis de connaître le Maracana. Parce qu'on en a tellement parlé, Pelé a réalisé ses meilleurs, a marqué ses meilleurs eu un but sur le Maracana, et le Maracana fut un grand stade. Bon, on a vécu tout ça, et quand on apprend que c'est l'Afrique qui aura le plus grand stade au monde bientôt, le père a si bien fait de le dire, eh ben merci mon père.
1: C'est bon. C'est ce paradoxe que souligne Vipapo, voilà. Malgré tout ça là, les Africains se déportent vers l'Europe. Mais pourquoi?
3: Oui, c'est pour le besoin de stabilité et de confort. Parce qu'ils estiment que chez eux, rien n'est fait. Et là, ça doit interpeller les dirigeants. Vous avez énuméré un certain nombre d'infrastructures, tout ça là, c'est vrai. Mais c'est le développement humain, personnel, qui est le problème. Parce que c'est toujours moi. C'est toujours moi. On estime qu'en Afrique, voilà, les dirigeants posent des actes salvateurs. Et ils font ce qu'ils font. Mais en réalité, qu'est-ce qu'on veut? Ce n'est pas le macro. C'est le micro, c'est-à-dire l'individu.
1: Tout à fait.
3: Et dès qu'on ne se retrouve pas dans ça, on se dit, bon, regardez, nous on a vu des images sur les chaînes de télévision françaises où un père qui nage, il rentre dans l'eau, il nage, et a attaché son bébé derrière. C'est-à-dire du Maroc pour aller en Espagne.
1: Vous voyez?
3: Donc,
1: surtout le Maroc.
3: On est prêt à prendre tous les risques possibles pourvu que, à la fin, on trouve satisfaction. Et c'est bien dommage. Donc, cela doit interpeller les dirigeants africains, à savoir...
2: Franck, c'est bien dommage, hein?
3: Bien sûr.
2: Et c'est même, des fois, c'est triste et ensuite c'est révoltant.
3: Bien sûr.
2: Et lorsque vous prenez en dehors des hommes, nos sœurs...
3: Bien sûr.
2: La dernière fois, j'étais dans quel pays? Je ne sais plus tellement si c'est... Je revenais d'un pays où j'ai fait escale à Addis Abeba. Et puis, dans l'avion, il y avait... La moitié de l'avion, c'était des femmes béninoises, de jeunes filles. Et moi, je ne savais pas au départ. Oui. C'est arrivé, c'est à l'escale. Que... Tout le monde parle Mina, ou bien Fond, ou bien la langue du Nord. Je dis, mais vous allez où? On dit, on va au Koweït. Il dit, n'allez pas retourner au pays.
3: Absolument.
2: Hein, parce que je connais l'histoire. J'ai été au Koweït, j'ai vu l'ambassadeur, je sais comment ça s'est passé. On est intervenu, même pour une béninoise, paix à son âme, dit David Bruno et moi. Et puis, heureusement, on a fait rentrer, on a rapatrié cette fille. On vous trompe. Il y a des gens qui sont ici au Bénin.
3: C'est tout ça. À fait.
2: Femmes et hommes qui vous trompent. Écoutez très bien ceux qui sont à l'écoute. Ouais. On vous trompe. On vous promet l'Eldorado au Koweït ou bien dans ces pays-là.
3: Au Liban.
2: Au Liban ou bien. Bon, bref. Et on vous dit, bon, vous irez là-bas, c'est pour travailler dans les grandes boutiques. Oui. Hein. Vous serez très bien payé. On vous montre des fois des photos. Et elles sont tentées. Et c'est elles qui donnent encore de l'argent à ces escrocs.
3: Voilà.
2: On prend l'argent, on l'achète même. Des fois, on l'achète des billets. Des fois, c'est elles-mêmes qui se débrouillent pour payer les billets. Maintenant, une fois arrivé là-bas,
3: c'est fini.
2: On commence par vous prendre, vous retirer d'abord vos passeports.
1: Bien sûr.
2: Nene Beninalo.
3: Bien sûr.
2: On commence par vous retirer vos passeports.
3: Est-ce que c'est retiré? C'est saisi même. On
2: saisit.
3: Voilà.
2: Bon, donc, et on commence par vous placer. Les gens viennent vous... Comment au bon temps de l'esclavage?
3: Bien sûr. Et
2: tel vient dire, bon, moi je veux celle-ci. L'autre vient, regarde. Non, je préfère l'autre. Ainsi de suite. Et vous commencez par travailler.
3: Ah oui.
2: Vous ne sortez pas.
1: C'est ça.
2: Vous ne sortez pas. Et on vous tape comme des chiens. Je dis bien, on vous frappe comme des chiens. Nos filles ne comprennent pas. Maintenant, elles se révoltent pour dire, elles vont rentrer.
3: Là, c'est
2: le compliqué. Le soir, eh bien, les propriétaires là font venir des gens pour les frapper à mort et les enfermer.
3: Bien sûr. On les place en isolement.
1: Ils sont même violés. Ils sont violés.
3: Bien sûr.
2: C'est vrai. C'est vrai. Ceux qui ont eu la chance de revenir vous le diront.
1: Quand elles vous
2: racontent. Parce que beaucoup ne reviennent plus. Elles sont mortes, et puis on les enterre là-bas, et c'est terminé.
3: On a même tenté de faire des investigations sur ça, mais on n'a pas pu aller loin. Il paraît que c'est de vastes réseaux.
2: Bien entretenus. Il faut que nos sœurs comprennent. Il faut que nos sœurs comprennent. Bamia, Yovodia, Aobleolo. c'est très très dangereux ce qui se passe. Hein. Bah, je ne sais pas si ce que je dis vous convient. Hein.
3: Ah, mais elle n'a pas le choix. Hein.
4: Effectivement, je suis d'accord avec FSP parce que ça s'est passé dans ma famille déjà. J'ai une cousine éloignée, je dirais une cousine mâche longue. Elle a subi le même, la même situation. Elle a vécu la même situation. Oui. D'abord, elle est partie clandestinement. Elle a pris par la frontière. Arrivée là-bas, on l'a maltraitée. C'était de la traite. De la traite négrière. Elle était vraiment quand elle est rentrée, comment elle est rentrée on ne sait même pas, comment elle a pu s'échapper, elle a pu s'en sortir pour retourner, pour sans revenir sous, au pays, voilà, on ne sait pas, mais quand elle est arrivée, elle est revenue avec des maladies, avec des maladies, et elle nous a raconté un peu qu'arrivée là-bas elle devait se mettre on les exhibait, voilà, nus, dans des bars, dans des vitrines, pour que les blancs, les gens de là-bas, etc., les hommes, venaient les acheter, les exploiter, donner l'argent pour les prendre. Et c'était des trucs du genre, donc voilà.
2: Déjà que professeur Abalo vous et moi, nous étions à la Coupe du Monde, aux Pays-Bas. On a vu elle-même, c'est-à-dire les blanches là, dans des vitrines exposées, et vous pouvez choisir celle que vous voulez. Donc c'est
3: détail, quoi.
2: C'est des choses, c'est-à-dire ceux-là, il y a des gens qui ne peuvent pas me donner, moi, des leçons. Vous comprenez? C'est pourquoi
3: non, une chose bien sûr, vous savez,
2: moi... À un moment donné, je ne parle plus.
3: Bah, moi, non, moi, personnellement, je n'ai jamais rêvé d'aller en aventure. Ça, c'est un choix que j'assume, et je n'irai jamais en aventure. Je peux aller en mission pour quelques jours et revenir dans mon pays. Mais parce que j'en connais, moi je ne voudrais pas entrer dans certaines considérations, mais j'en connais qui ont fait cette amère expérience et qui ont regretté, qui ont juré que ça n'arriverait plus. Mais c'est déjà tard. Effectivement, comme vous l'avez dit, des gens sont partis d'ici au Liban. On leur a promis effectivement le Eldorado. Ils ont pris, pas l'ambassade, ils ont rempli des formalités de façon officielle. Mais arriver là-bas, c'est tout autre chose. Et il faut saluer la bravoure et la détermination de nos diplomates qui sont à l'extérieur, qui sont appelés des fois à intervenir pour que ces dames, ces compatriotes rentrent. Mais ce n'est pas une mince affaire, parce que c'est sur contrat. C'est ça le problème. C'est ça qui rend même complexe la situation. C'est sur contrat. Et vous signez, vous dites par exemple que vous allez faire 8 ans là-bas. L'objet est connu. Mais dans la pratique, c'est tout autre chose. Effectivement, on vous bastonne, on vous maltraite, on vous met à la merci des chiens.
1: Tout à fait.
2: Je n'ai pas voulu parler de ça.
5: Non, nous n'allons pas vexer les oreilles.
3: C'est pourquoi on parle un langage codé. On parle un langage codé. Qui comprend, comprend. Donc voilà, donc.
1: Quand on parle de maltraitance, voilà. Pour ceux qui connaissent, ils savent qu'il y a tout. Mais la zoophilie et tout, il faut le dire.
3: Il faut éviter ça. Il vaut mieux souffrir. Pour moi, ma philosophie est claire. Je préfère souffrir chez moi que d'aller à la recherche de la fortune que je n'aurai jamais là-bas.
1: Non, il faut féliciter le père.
6: C'est qui, là? Déjà, la question qu'il faudrait se poser, c'est quoi? Qu'est-ce qui peut pousser une femme ou une personne à quitter son pays pour aller à l'aventure. Et pour quel but? Et ensuite, je me demande, quand ces femmes-là vont à l'extérieur, et quand elles décident d'aller à l'extérieur, est-ce qu'elles... Bon, là, elles ne savent pas, en fait... ce qui les attend là-bas. Mais moi, je me dis, t'es une femme. On vous demande, bon, vous voulez aller à l'extérieur juste pour de l'argent. Est-ce que ça vaut la peine d'aller là-bas, d'être maltraitée? Ça ne sert à rien. Et en tant que femme que moi je suis, quelqu'un ne peut pas me proposer d'aller à l'extérieur pour de l'argent. C'est de la bêtise humaine. si on en parle sincèrement, si on veut aller droit, c'est de la bêtise humaine. Et je parle au nom de tout, je parle à toutes ces femmes-là qui sont parties à l'extérieur et voilà, qui se sont fait maltraiter. Je pense quand même qu'elles ont obtenu, voilà, elles ont compris en fait la leçon. Et ceux qui sont revenus, je pense qu'elles ont compris également la leçon. Et j'espère vivement que celles qui nous entendent aujourd'hui pourront comprendre que voilà,

0: L'argent ne fait pas tout. L'argent ne fait pas tout. Et quand on est chez soi, on vit mieux.
1: Voilà,
0: On vit
1: donc
0: mieux.
1: le révérend père, le révérend père Innocent Hadovi, hein, le précise bien dans son éditorial. Pourquoi continuer à croire que l'Occident nous attend et nous rendra plus heureux? Il est donc urgent aujourd'hui de donner des raisons de croire que l'avenir peut aussi se construire chez soi. Et restons chez nous, construisons chez nous, et vous allez voir que les problèmes, les dysfonctionnements que nous ressentons vont être rétablis au fur et à mesure. Donc, à mes auditeurs, je crois qu'on va fermer le dossier sur ce magnifique éditorial du
2: Ce
1: révérend père,
2: magnifique éditorial,
1: oui,
2: effectivement.
1: du révérend père Innocent Hadovi, et qu'on prendra acte de tout ce qui se passe. Si au Maroc, il y a les plus grandes universités,
2: Et
1: je ne
2: pourtant,
1: comprends pas pourquoi on irait ailleurs. Si au Maroc, on a les plus grandes infrastructures, vraiment, on a comme vous l'avez dit, professeur Abalo,
3: le meilleur stade au monde.
1: le plus grand stade du monde. Donc, je ne vois vraiment pas pourquoi on irait à l'aventure pour aller rechercher, attraper l'ombre plutôt que de capturer la
2: La
1: proie.
2: réalité.
1: La proie. Restons chez
2: Et
1: nous.
2: puis elle s'est posé la bonne question.
1: Oui.
2: Pourquoi irait-on à l'extérieur pour chercher quoi? C'est l'argent? Quoi? Le bonheur ou bien quoi? Donc elle a tenté de répondre quoi. Elle a dit que c'est
3: Et
2: une
3: puis, Kipako, vous
2: bêtise.
3: avez dit quelque
2: Elle a
3: chose
2: dit
3: tout
2: que
3: à
2: c'est
3: l'heure.
2: une bêtise humaine.
3: À l'entame de cette émission, nous en avions discuté dans votre bureau. Vous avez dit que oui, c'est pour aller chercher le bonheur, parce qu'il n'y a pas de l'emploi. Vous avez dit, on peut construire l'emploi chez
2: C'est
3: soi.
2: ça,
3: Et que
2: bien sûr.
3: c'est même facile
2: C'est ça.
3: de construire de l'emploi.
4: Ah, c'est ce
3: Mais
4: que vous refusez ici que vous faites. Vous faites
2: le
3: là-bas.
2: pire là-bas. Ouais, le pire là-bas. C'est ça. C'est ça. Donc finalement, c'est le problème de l'emploi qui pousse les jeunes. Parce que quand vous avez l'emploi, vous pouvez vous éduquer, vous pouvez vous habiller, vous pouvez vous nourrir. Donc
4: Vous
2: c'est
4: allez
2: l'argent.
4: faire le lit là.
2: Ouais.
4: Vous allez balayer les jambes de terre.
2: Or, cet
4: Vous
2: emploi-là,
4: aurez sécurité.
2: c'est ça.
4: C'est le plus grand truc là-bas. Hein.
3: C'est ça.
4: Ouais. Ouais. Ce que tu refuses de faire chez toi, c'est ça que tu fais là-bas.
3: Absolument.
4: Ouais.
1: Exactement 15h38 minutes 45 secondes. Tiken Jaffa Coli. En featuring avec Soprano.

0: Exactement,
1: Ah, bon,
0: 16h39
1: je sais pas
0: minutes dans
1: trop.
0: notre studio. Merci à vous donc, Madame Viviane Savy.
1: Merci,
0: Je
1: Monsieur
0: rappelle
1: Guy
0: que vous
1: Papon.
0: êtes la présidente du comité d'organisation de l'Assemblée générale constitutive qui, pour la cérémonie d'ouverture, donc aura lieu le samedi 26 septembre 2026 à 10h. Soyez à l'heure, donc à la salle de conférence de l'hôpital de la mère et de l'enfant. Hommel à Cotonou. Donc, votre présence à cette cérémonie constituera un précieux témoignage de soutien à cette initiative, à mes auditeurs. Eh bien, merci à vous. Je rappelle le numéro de téléphone pour vous contacter. C'est le 01 97 58 10 68.
1: 68.
0: Merci donc à vous,
1: Merci,
0: à
1: merci
0: Madame
1: à vous.
0: Viviane Savy. Et
1: Merci.
0: rendez-vous le 26 septembre 2026 à 10h à la salle de conférence de l'hôpital de la mère et de l'enfant, Hommel.
1: Merci beaucoup.
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0: Ouest. Eh bien voilà, Didier Samson, nous avons pu enfin vous rejoindre pour cette connexion qui n'a pas été très très très facile. Mais Dieu merci, vous voyez, les choses s'arrangent bien. Mais on a eu le temps quand même d'écouter de belles mélodies en attendant de vous rejoindre. Et là, vous êtes là présent. Bonjour Didier.
1: Bonjour, rebonjour. Voilà, nous sommes maintenant connectés.
0: Voilà, donc tout de suite, nous lançons l'indicatif.

Oui, voilà, donc aujourd'hui nous allons regarder la musique de manière assez spéciale, avec des yeux un peu larmoyants, parce que nous allons rendre hommage à quelqu'un qui nous a quittés il y a quelques jours. Regardons la musique, regardons davantage Carlito Lassa, regardons davantage Carlito Lassa, cette grande voix de la rumba congolaise. Oui, donc nous allons rendre hommage à Carlito Lassa. Carlito Lassa qui nous a quittés hein, le 31 août dernier, hein, il y a quelques jours, 4 jours, précisément 4-5 jours, et il nous a brutalement quittés. Et il est mort à Cincinnati, dans l'Ohio, aux États-Unis. Voilà quelqu'un qui avait juste 65 ans. Hein, pour parler rapidement de lui, il est né dans une province centrale du Congo vers la frontière avec l'Angola. De son vrai nom, c'est Charles Ndombassi Lassa, né dans une famille de, allez, ils étaient neuf frères et sœurs, donc il faut faire des coudes pour exister. C'est quelqu'un hein, qui aimait la musique dès le départ. Il avait une voix assez curieuse, assez spéciale à l'époque, et il aimait la musique. S'est même acheté une guitare pour jouer, pour chanter, mais papa a eu un accident, et donc papa ne peut plus assurer dans cette grande famille nombreuse, et donc le jeune homme a dû un peu quitter les bancs de l'école pour aller travailler. Il a été formé hein, pour être tailleur. Hein, tailleur, il a commencé par exercer ce métier de tailleur pour subvenir à ses besoins. Et dans son atelier, il chante. Il chante avec sa guitare qui s'est offerte lui-même. Et il chante. Et puis finalement, on l'a repéré à gauche et à droite comme ça. Et il est passé un peu chez Verkis. Bon, en même temps, la famille a déménagé à Kinshasa. Hein, et donc, on envoie Carlito dans des petits bars, il chante à gauche, à droite, il vivote, toujours avec sa guitare, et parce qu'il voulait être guitariste au départ, et finalement, c'est Simaro, le Tumba, Simaro qui est le guitariste, le numéro 2 de Franco dans l'Hockey Jazz, le poète, donc Simaro, le remarque et fait une composition qui lui propose ça jouer mais pas vraiment. Il était dans l'Hockey Jazz sans être dans l'Hockey Jazz. Bref, Simaro a insisté. Il dit il faut qu'il réussisse ce petit-là. Il a une voix qui me plaît et lui a confié le tout premier album à chanter. Et c'était le titre ça a fait succès. Hein, c'est ce qu'il a révélé en fait. Et le titre c'est ce que nous allons écouter tout à l'heure. C'est sa vraie première chanson. C'est Maya avec le tout puissant Hockey Jazz.

0: Deux communiqués qui viennent de nous parvenir. Il a été égaré ce samedi 5 septembre 2026 au niveau de l'échangeur de Godomé, un sac comportant des documents précieux, dont un registre de commerce, une carte grise de véhicules et de motos, un permis de conduire, un mini-woofer et deux trousseaux de clés appartenant à Monsieur Tosavi Amour Evra. Eh bien, nous prions toute personne qui aurait retrouvé ce sac de bien vouloir contacter son propriétaire, Monsieur Amour Evra Tosavi, au 01 97 68 22 88. Ou la porter tout simplement à Radio Topa contre une forte récompense. C'est un geste de bonté et de générosité à l'égard donc de Monsieur Amour Evra Tosavi qui vient de perdre son sac avec des documents précieux. Hein, donc un acte d'amour, comme vient de le chanter cette magnifique complainte, eh bien un geste d'amour et de bonté à l'égard donc du propriétaire de ce sac. Ou bien vous téléphonez tout simplement à Monsieur Tosavi Amour Evra, qui est le propriétaire de ce sac, au 01 97 68 22 88. Eh bien, vous le déposez ici à Radio Tokba. Eh bien, nous transmettrons. La Direction générale de Coris Meso Finance Bénin, CMF Bénin, informe son aimable clientèle que des individus mal intentionnés utilisent de manière frauduleuse le nom et le logo de l'institution pour proposer des services de prêt en ligne à la population, moyennant le paiement préalable de divers frais. 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En tout état de cause, les auteurs de ces actes ignobles d'escroquerie s'exposent à la rigueur de la loi. Toute opération, transaction ou activité effectuée avec ces personnes n'engage pas Meso, Coris, Meso, Finance, CMF Bénin. 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C'est très très très simple. C'est un communiqué qui vient de nous parvenir également. C'est la direction générale de Coris Banque, Meso Finance Bénin, qui informe son aimable clientèle que des individus mal intentionnés utilisent de manière frauduleuse le nom et le logo de l'institution pour proposer des services de prêt en ligne à la population, moyennant paiement préalable. Professeur Émile Jules Abalo, je pense que c'est grave ça, hein. C'est
1: C'est
0: très
1: très
0: grave.
1: grave, c'est
0: Hein.
1: très grave.
0: Déjà, les parents qui demandent des prêts pour aider leurs enfants pour la rentrée des classes sont escroqués,
1: Croquis.
0: alors que s'ils demandent des prêts, c'est parce qu'ils n'en ont pas les moyens et qu'ils veulent que leurs enfants
1: Tout à
0: poursuivent
1: fait,
0: leurs
1: ouais.
0: études, n'est-ce pas? Et vous venez par des actes vraiment d'arnaque,
1: Ouais, c'est de l'arnaque, bien sûr.
0: soutirer, leur prendre des.
1: C'est des actes indignes, hein, odieux, vraiment qu'il faut réprimer au maximum, quoi. Les arnaqueurs, là, et ça fait feu de tout bois maintenant. Hein. Et encore là, les réseaux sociaux sont là pour.
0: Oui, et je crois, Félix, vous l'avez toujours dénoncé ici. C'est dangereux hein, de ce genre d'acte hein, envers.
2: Ce genre de comportement. Et lorsqu'on le dit, c'est que, bon, certains pensent qu'on s'amuse. Lorsqu'ils sont arrêtés, tout le monde commence à dire, oh, il faut le relaxer, il faut le. Non! Il faut les arrêter, ce n'est pas normal. Ce qui se passe sur les réseaux sociaux, c'est trop grave. Il l'a dit, le professeur Abalo, tout à l'heure, quand le pape parlait de même la chanson de Hakimi Jida, c'est les réseaux sociaux maintenant qui. Donc, c'est grave ce qui se passe. Il faut faire très attention. Il y a certains jeunes journalistes qui n'ont pas compris et qui tombent toujours
0: Sous
2: dans.
0: le coup de la loi.
2: Ouais, parce que. Ils font pas ce que nous appelons, après avoir eu l'info, la vérification.
1: Tout à fait, ils ne
2: Il
1: respectent
2: faut
1: pas la
2: toujours
1: déontologie.
2: vérifier. Même si tu lis quelque chose surtout sur les réseaux, va vérifier. Ça ne te coûte rien d'aller vérifier. Non seulement tu téléphones, mais après le téléphone, tu prends ton engin ou bien ton véhicule et tu vas pour aller voir si c'est vrai. Parce qu'au téléphone, encore, on peut te tromper, on peut te mentir. Donc, je crois que c'est très grave. Et ceux qui s'adonnent à ce jeu doivent être franchement preneurs à ballot. Ceux qui s'adonnent à ça
1: doivent être réprimandés. Hein.
2: D'accord. Donc, je crois que c'est ça. Et c'est pas normal. Madame, ce n'est pas normal.
1: Il y a tous les termes d'ailleurs pour désigner ça. C'est des actes méprisables, même ignobles.
2: Même si on n'aime pas parler, au moins ça, on ça, doit dire un mot.
1: Tout à fait.
3: Plus rien d'authentique, plus rien de naturel, c'est pas sérieux du tout. Uh-huh. Et je suis d'accord avec le professeur, ils doivent être rétrogradés même. oui. Parce que c'est pas possible que même les réseaux sociaux, la technologie veut nous enlever encore nos artistes. Non, c'est pas concevable. Ce n'est pas acceptable. C'est pas possible.
2: Et qui chante encore mieux
3: que... Qui chante encore mieux. Oh non, c'est inadmissible.
2: Allez, c'est inadmissible, le Pavel. C'est inadmissible.
0: Ouais. Donc, la direction générale de Coris Meso Finance Bénin, CMF Bénin, informe son aimable clientèle que des individus mal intentionnés utilisent de manière frauduleuse le nom et le logo de l'institution pour proposer des services de prêt en ligne à la population, moyennant le paiement préalable de divers frais. 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Par ailleurs, il a été égaré ce samedi 5 septembre 2026.
2: Oui, avant d'aller à par ailleurs, il faut féliciter le DG de Coris Bank. Hein. C'est notre frère Gigi Golou. Hein. Donc, ancien footballeur, grand footballeur également, hein, Franck Aguino. Donc, on le félicite pour tout ce qu'il fait pour cette banque.
0: Voilà. Et je disais donc par ailleurs.
2: Voilà, par ailleurs.
0: Je reviens sur mon par ailleurs. C'est ça. C'est ce qui est intéressant dans Weekend à Tours. On s'amuse toujours avec tout. On fait des jeux de mots. On rigole. On plaisante. Je crois que Madame Savi, vous avez dû constater la légèreté avec laquelle nous amusons le samedi après-midi. Alors, dites-nous comment vous appréciez cela.
4: Oui. Alors, j'apprécie la simplicité et avec laquelle vous êtes avec vos collaborateurs. J'apprécie l'ambiance sur le plateau, la convivialité. Et j'avoue que tout à l'heure, en venant, je me suis dit, comment ça va se passer?
2: Alors qu'aujourd'hui, on ne s'est pas rentré dedans aujourd'hui.
0: Vous étiez stressé.
4: Oui. Bon, même si je n'avais pas l'air d'être stressé, j'étais quand même un peu stressé. Je me suis dit, comment ça va se passer? Mais ce qui m'a déstressé, c'est l'ambiance autour de moi. Voilà, qui m'a permis de me dire, mais attends, au fait, c'est pas aussi compliqué. Mais s'ils s'amusent autant, Viviane, tu peux quand même...
1: Intégrer.
4: Voilà.
0: Alors, restez avec nous. Restez avec nous pour la suite. Et puis, donc, vous engagez à revenir.
4: Bien sûr, d'ailleurs...
2: Le 3 octobre.
4: Le
2: samedi 3.
0: Le 26 septembre.
2: Le 26 septembre, c'est...
4: L'AGC, l'Assemblée Générale
2: Constitutive. Le samedi qui va
4: ensuite, je crois que c'est le 3 octobre. Je viendrai avec quelques membres du bureau exécutif.
2: Pourquoi pas?
0: Vous êtes invité.
4: Vous tenez compagnie sur le plateau.
2: Pourquoi pas?
0: Nous espérons que ce jour-là, il y aura une grande dégustation, parce qu'il nous arrive ici, hein. On déguste, oui, il y a certaines maisons qui nous offrent des fois des boissons, de la nourriture,
4: mais c'est intéressant. Des amuse-gueules.
0: Donc, on va s'arranger pour que ce jour-là, il y ait une dégustation, afin que l'accueil soit beaucoup plus chaleureux et plus réconfortant. Merci. Parce que quand il y a quelque chose à manger, demandez à professeur Abalo, on n'hésite pas ici dans ce studio.
4: Non, mais je l'ai vu tout à l'heure grignoter quelque chose.
3: Ouais, tu
0: m'avais trouvé. Il ne fait que grignoter.
4: Ah oui, il avait sa petite bouteille à côté. Donc...
0: Elle lui dit que tu ne fais que grignoter.
3: Madame, vous avez vendu la bière.
4: Bah, alors, désolé, excusez-moi.
0: On se permet tout ici. Dans
2: je rappelle que nos Amazones, elles sont déjà au front, dans la main courante. C'est les hymnes de chaque pays. C'est l'aube nouvelle peut-être qui passe. Et puis après, ça va être ce grand match face au Mexique. Eh ben, j'espère qu'avec cette préparation, avec cette volonté politique qui a permis à nos femmes d'aller faire 3 semaines à l'extérieur pour s'acclimater, eh ben, elles pourront, escortées par la victoire cet après-midi sur ce stade, et puis faire honneur à tous les Béninois, parce qu'ils sont nombreux, les Béninois, à suivre en ce moment la télévision nationale avec leur poste radio à côté pour nous suivre, bien sûr. Bon, ils ne ratent rien de notre information. Donc, Guy Kpakpo, on leur souhaite bonne chance, parce que dans exactement 3 minutes, le coup d'envoi va être donné. Il s'agit d'une coupe du monde. Je dis bien, Franck Agbeyou, une coupe du monde. C'est bien, important de le préciser.
0: D'accord.
2: Coupe du monde.
0: Avant que Franck ne prenne le micro, je reviens sur mon par ailleurs. Parce que je n'avais pas terminé mon par ailleurs.
2: Voilà.
0: Par ailleurs, il a été égaré ce samedi 5 septembre 2026 au niveau de l'échangeur de Godomé, un sac comportant des documents précieux, un registre de commerce, une carte grise de véhicule et de moto, un permis de conduire, un mini-woofer et 2 trousseaux de clés appartenant à M. Amour Evra Tosafi. Nous prions toute personne qui aurait retrouvé ce sac de bien vouloir contacter son propriétaire au numéro de téléphone suivant 01 97 68 22 88 ou l'apporter à Radio, ou le déposer à Radio Topa contre une forte récompense. Permettez-moi, mes auditeurs, d'embrasser quelqu'un qui vient de rentrer dans ce studio. On va le faire, vous ne nous verrez pas, mais vous entendrez.
2: Ah ben, ouais, nous sommes suivis.
0: Voilà, d'accord.
2: Nous sommes suivis en direct. Hein.
0: Le professeur Abalo est en train de, vient de lui faire la bise.
2: Nous sommes suivis en direct, hein, dans le monde entier.
0: Je vais en profiter pour lui faire la bise. J'enlève mon casque d'abord.
2: Voilà.
0: C'est Madame Fabienne Balogun, que vous connaissez bien sur les antennes de Radio Tokwa, qui vient donc de nous rendre une petite visite dans ce studio. Madame Balogun, heureux de vous. Hein, Madame Balogun,
2: restez avec nous.
0: Merci, merci, merci, merci.

0: fidèles avec nous. Ça nous fait, attendez, je vais voir. 1, 2, 3, 4, 5 Amazon dans ce studio.
1: Ouais,
0: soutiennent les Amazones.
1: C'est bon,
0: donc 5 bonnes dames qui sont là dans ce studio pour soutenir les Amazones qui vont jouer tout à l'heure, qui vont taper dans le ballon. Comme on disait tout à l'heure, tape dans le ballon. au football, n'est-ce pas, Elvira?
2: Oui, tout à fait. Les Amazones, elles sont prêtes à ce que je vois là. Elles sont prêtes à taper dans le ballon. Et nous allons les suivre pour voir comment ça va se passer. Et,
3: dans une minute. Hein,
2: et nous les soutenons de tout cœur. Et on espère fort, fort, fort la victoire des Amazones.
0: Madame Balogou.
4: Bonjour à tous. Bonjour.
0: Comme on dit, welcome.
4: Contente d'être au studio.
0: Ah oui, non.
4: Et vous voyez, c'est pour une symbolique. Les filles jouent aujourd'hui. C'est pour ça que je suis passée ici.
3: Ah ouais.
4: Parce que pour moi, c'est un bel accomplissement. Je les ai vus commencer. Quand on n'y croyait pas, c'est le moment de faire un grand big up à leur entraîneur, M. Abdoulaye, pour le travail qu'il a fait. Quand personne n'y croyait pratiquement, il s'est battu. Les filles sont là. Et je me suis arrêtée exprès. Oui, pour marquer ce jour-là. Parce que c'est... Pour moi, c'est grand. Mais je ne vois pas le bruit autour. Ça aurait été les garçons, ça aurait été eux. Le Bénin serait en ébullition à l'heure là. Mais je crois que c'est comme ça. Les filles ont à démontrer 10 fois plus que les hommes pour qu'on les prenne en compte. Mais elles sont au mondial. Je veux qu'on converge vers elles en ce moment. C'est un moment historique. Pensons à elles de façon forte pour que la journée se termine bien. Que la soirée soit belle pour nous.
0: Eh bien,
4: tous.
0: Nous, un week-end à tout vent, on leur fait ça. On leur dit bravo, bravo, bravo, bravo, bravo, bravo, bravo, hein, n'est-ce pas? Bravo.
4: Je ne voulais pas rater ça.
0: Ah oui. Et nous allons suivre cette rencontre, d'ailleurs, sur notre poste téléviseur ici en studio. Mais avant cela, nous allons retourner de l'autre côté de. N'est-ce pas, on va retrouver Didier Samson et puis nos amis des Sphinx, n'est-ce pas, qui sont à Paris actuellement, parce qu'il y a eu cette grande manifestation des retrouvailles ici à Cotonou, et il y a eu de belles manifestations. Mais malheureusement, cette rencontre va pas nous permettre de rester très très très longtemps en leur compagnie. Nous allons essayer d'entrer en contact avec eux et en attendant donc que Guy Médard et Sébastien Niaouedehou se précipitent là-bas et prennent l'envol pour la France, nous allons tout de suite... Oui, je crois qu'ils sont en ligne. Non ? Oui ? Non ? Oui ? Et qui avons-nous en ligne ? Est-ce que c'est Jacob Francisco ? Est-ce que c'est Jacob Francisco ? Et puis Didier Samson. Allô Didier ? Allô Didier ?
5: Bonsoir, grand frère Guy.
0: Ah, Jacob, Jacob Francisco, comment ça va ?
5: Ça va, ça va. Bonsoir à toute l'équipe et bonsoir aux auditeurs de Radio Totpa.
0: Voilà, ici nous sommes vraiment dans l'effervescence de cette rencontre des Amazones dans le cadre de la Coupe du Monde de football qu'ils sont en train de jouer, s'apprêter déjà l'heure à jouer. Dans quelques instants, je crois que le...
3: Ça
0: vient de commencer. Eh bien, comment allez-vous, Jacob ?
5: Ben ça va très bien. Ben on est de tout cœur avec l'équipe des Amazones.
0: Oui.
5: De Paris, de partout, de Libreville, de partout, on est avec elle.
0: Et alors, dites-nous, l'après-retrouvaille avec les Sphinx la dernière fois.
5: Oui. Eh bien, dis donc, les retrouvailles ont eu lieu effectivement cette année-ci, parce que comme vous le savez, c'est tous les 2 ans. Et là, le 8 août dernier, c'était effectivement la date clé. Mais il n'y a pas eu que le 8 août. Le 8 août, c'était au sein de notre collège, au CEG Bégamin, pour la première fois, de façon inédite. Nous avons voulu que ces retrouvailles se passent au sein du collège. Et ça a été toute une journée festive qui a commencé le matin avec une messe d'action de grâce. Et puis, il y a eu d'autres activités qui se sont poursuivies avec les jeunes élèves du collège. Et dans la soirée, il y a eu ce concert. qui a commencé par les jeunes sphinx de Bégamin, donc les élèves actuels du collège, et qui s'est poursuivi avec certaines composantes, donc les anciens, ce qu'on appelle aujourd'hui les anciens, hein, les sphinx forever. Et tout ça s'est terminé en apothéose, justement, avec une soirée, un bal que les jeunes de l'AIP, cette association de certains jeunes anciens, ont organisé. Voilà, Guy, un peu comment s'est déroulée la journée du 8.
0: Ok. Et notre ami Didier Samson, comment se porte-t-il?
5: Et il est juste, il est à côté de moi, il vous entend, il va vous parler.
0: Eh bien, Didier, bonjour.
1: Bonjour les amis, la fine équipe.
0: Alors, voilà, donc, nous vous promettons que samedi prochain, j'espère que vous serez au rendez-vous, hein, que samedi
1: Oui.
0: prochain, nous puissions faire le récapitulatif de ces retrouvailles, hein, qui ont eu lieu à
5: Tout à
0: Cotonou,
5: fait.
0: où tout le monde était là, et ça a été une très, très, très
5: Oui.
0: belle fête pendant plusieurs jours, donc, au CEG Bégamin, avec les Sphinx et puis toute l'équipe, et que nous aurons autour de nous, disons, les grands artistes que nous avons eus à écouter et à admirer ce soir-là.
1: C'est ça. Oui, donc effectivement, donc rendez-vous pris pour samedi prochain, où on va faire un débriefing général de ce qui s'est passé. On va en parler avec des petits détails, des choses à corriger, des choses qui ont plu, des choses qui sont bien, etc. Et puis surtout, cette fondation Grand Vito, qui est une fondation qui va promouvoir les arts et cultures en milieu scolaire.
0: Oui, et on pourra également entendre certaines voix, hein, des participants à
5: Absolument.
0: cette fête. Hein, vous pouvez nous citer déjà quelques personnes qui seront en direct avec nous sur l'antenne de Radio Tokpa?
5: Oui, grand frère Guy, je pense que j'ai eu donc notre grande dame, ministre conseiller à la santé, Rosine Daniho,
0: Oui.
5: qui a marqué son accord pour être certainement même en studio avec vous, parce que je lui ai demandé, hein, de se déplacer. Donc, elle le fera certainement accompagnée du doyen Lucas.
0: Oui.
5: Donc, voilà. Donc, ça, c'est garanti. Ça, c'est garanti. Et au cours de la semaine, nous allons essayer d'en attraper d'autres, hein, pour qu'ils soient au rendez-vous.
0: Eh bien voilà, donc ce sera des moments festifs, hein, en direct sur les antennes de Radio Topa samedi prochain, samedi je crois, samedi prochain, nous serons donc au rendez-vous. Eh bien, je tiens à vous remercier très chaleureusement, hein, pour cette participation à Weekend à Touran cet après-midi, et surtout la promesse que vous nous faites, hein, d'être en direct avec nous sur les antennes. Vous serez de la partie, bien sûr, avec mon cher Didier Samson.
5: Bien sûr, bien sûr. Et cette fois-ci, nous avons décidé, justement, j'ai entendu dire tout à l'heure que on ne pense pas souvent aux femmes. Et c'est vrai que j'ai fait la réflexion à Didier en me disant, mais c'est vrai que c'est toujours nous, c'est Jacob Francisco, Didier Samson, Doyen Lucas, Kofi, et tout toujours sur les antennes. Mais cette fois-ci, faisons parler nos voix féminines aussi. Et c'est pour ça que Rosine a accepté donc d'être là.
0: Bien.
5: Et que, avec peut-être un peu de chance, nous allons pouvoir joindre Cara Paraiso et peut-être Elvire, tiens, pourquoi pas, Elvire,
0: Oui.
5: Zeta, hein, pour qu'elle soit au rendez-vous, on va mettre les femmes en avant.
0: Elvire Zegpa, c'est ça, hein?
5: Exactement.
0: Elvire Zegpa. Eh bien voilà, donc merci mon cher. Merci également à Didier, Didier qu'on retrouve dans quelques petites minutes. Le temps de lui permettre de
5: Oui.
0: s'installer pour qu'on puisse ensemble regarder la musique, ensemble dans quelques petites minutes, regarder la musique. Donc vous allez enlever vos lunettes et nous les prêter pour qu'on regarde bien, bien, bien la musique.
5: Exactement. Donc, à tout à l'heure pour rendre un hommage à quelqu'un qui chante vrai et non avec l'IA.
0: Oui, on va écouter quelqu'un qui chante vrai et qui nous a quittés il y a quelques années. Cette charmante, comment est-ce, hein,
5: Ouais.
0: qui nous
5: C'est
0: chante
5: une belle voix qui nous
0: Amio,
5: a quittés
0: Amio,
5: il y a quelques...
0: bébé manga. Bébé Manga qu'on a, a retrouvé ici au Bénin. Et Bébé Manga qui a d'ailleurs été magistralement interprété pendant les retrouvailles lors du concert des Sphinx.
1: Absolument, absolument, elle a été reprise. Et justement, je vous propose également, d'ici à quelques semaines, faire l'histoire de Amio, parce que Amio, ça a été composé dans les années 60. Hein.
0: Oui, bon, oui.
1: Bref, on en reparlera.
0: On en reparlera dans.
6: Avec Manolé, ça a été interprété par Edwige.
1: Oui, c'est Edwige qui a repris Manolé et tout ça, qui reprenait ses succès de Bébé Manga. Cette grande voix camerounaise qui nous a quittés, effectivement.
0: Eh bien, voilà, tout de suite, on écoute Amio avant de vous retrouver pour regarder la musique ensemble. À tout à l'heure.
1: Absolument, à tout à l'heure.

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9: mon ami approche un peu. 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
1: Eh bien voilà, l'équipe sportive suit cette rencontre de football entre l'équipe les Amazones et le Mexique, le Bénin contre le Mexique, c'est bien cela. Eh bien, nous allons poursuivre en musique avec Didier Samson. Didier Samson, nous allons tout de suite regarder la musique ensemble. Allez, nous y allons pour, n'est-ce pas?
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0: Eh bien voilà, Didier Samson, nous avons pu enfin vous rejoindre pour cette connexion qui n'a pas été très très très facile. Mais Dieu merci, vous voyez, les choses s'arrangent bien. Mais on a eu le temps quand même d'écouter de belles mélodies en attendant de vous rejoindre. Et là, vous êtes là présent. Bonjour Didier.
1: Bonjour, rebonjour, voilà, nous sommes maintenant connectés.
0: Voilà, donc tout de suite, nous lançons l'indicatif.

Oui, voilà, donc aujourd'hui nous allons regarder la musique de manière assez spéciale, avec des yeux un peu larmoyants, parce que nous allons rendre hommage à quelqu'un qui nous a quittés il y a quelques jours. Regardons la musique, regardons davantage Carlito Lassa, regardons davantage Carlito Lassa, cette grande voix de la rumba congolaise. Oui, donc nous allons rendre hommage à Carlito Lassa. Carlito Lassa qui nous a quittés hein, le 31 août dernier, hein, il y a quelques jours, 4 jours, précisément 4-5 jours, et il nous a brutalement quittés. Il est mort à Cincinnati, dans l'Ohio, aux États-Unis. Voilà quelqu'un qui avait juste 65 ans. Hein, alors, pour parler rapidement de lui, il est né dans une province centrale du Congo vers la frontière avec l'Angola. De son vrai nom, c'est Charles Ndombasi Lassa, né dans une famille de, allez, ils étaient 9, hein, ils étaient 9 frères et sœurs, donc il faut faire des coudes pour exister. C'est quelqu'un hein, qui aimait la musique dès le départ, il avait une voix assez curieuse, assez spéciale à l'époque, et il aimait la musique, s'est même acheté une guitare pour jouer, pour chanter, mais papa a eu un accident, et donc papa ne peut plus assurer dans cette grande famille nombreuse, et donc le jeune homme a dû un peu quitter les bancs de l'école pour aller travailler. Il a été formé hein, pour être tailleur. Hein, tailleur, il a commencé par exercer ce métier de tailleur pour subvenir à ses besoins. Et dans son atelier, il chante. Il chante avec sa guitare qui s'est offerte lui-même. Et il chante. Et puis finalement, on l'a repéré à gauche et à droite comme ça. Et il est passé un peu chez Verkis. Bon, en temps, la famille a déménagé à Kinshasa. Hein, et donc, on envoie Carlito dans des petits bars, il chante à gauche, à droite, il vivote, toujours avec sa guitare, et parce qu'il voulait être guitariste au départ, et finalement, c'est Simaro, Simaro qui est le guitariste, le numéro 2 de Franco dans l'Oké Jazz, le poète, donc Simaro, le remarque et fait une composition qui lui propose ça jouer mais pas vraiment. Il était dans l'Oké Jazz sans être dans l'Oké Jazz. Bref, Simaro a insisté. Il dit il faut qu'il réussisse ce petit-là. Il a une voix qui me plaît et lui a confié le tout premier album à chanter et c'était le titre ça a fait succès. Hein, c'est ce qu'il a révélé en fait. Et le titre c'est ce que nous allons écouter tout à l'heure. C'est sa vraie première chanson. C'est Maya avec le tout puissant Oké Jazz.

Voilà, nous écoutons sur la longueur, hein, Charles Ndomassi-Lassa de Carlito. Mais vous savez, je vous disais qu'il est né à la frontière avec l'Angola, et en portugais, Charles, ils disent Carlito. Alors il a pris son nom de scène, Carlito. Donc Carlito Lassa nous a quittés le 31 août, hein, il y a quelques jours, et c'est pour ça que nous lui rendons hommage aujourd'hui en écoutant sa voix sur la longueur. Et voilà, cette voix-là, vous la connaissez dans le tout-puissant Ok Jazz. Sauf que, il n'était pas le chanteur leader. Il y avait devant lui Joski, Opetum, Jompoy, Madilou System, Dalliance. Vous savez, tous ceux-là étaient déjà des chanteurs installés. Donc, il trouvait pas vraiment sa place. Et quand Ok Jazz était en tournée en Europe, il jouait les seconds couteaux à Kinshasa. Ça dans le fameux bar 1, 2, 3, et mais bon, c'était ça lui plaisait pas trop, donc il a fini par demander à son mentor, son maître, le guitariste et poète Simaro. Il a fini par demander la permission à Simaro d'aller voir un peu ailleurs. C'est là qu'il est parti visiter un peu Pépé Calais. Et ils ont fait des choses ensemble, mais bon, ça n'a pas donné grand-chose. Et puis il a rejoint tout simplement le Shock Star. Hein, il rejoint le Shock Star, et dans le Shock Star, vous avez le général Defao, Bozi Boziana, Juna Nanana. Vous savez, Juna, c'est le père de papa de Dadju, le papa de Maître Gims. Voilà, il rejoint tous ceux-là dans le Shock Star. Mais bon, ça continue comme ça vivote aussi un peu, ça joue, ça s'amuse beaucoup. Et Carlito Lassa trouve que dans le Shock Star, c'est que des jouisseurs, quoi. Voilà, il s'amuse, il bosse pas beaucoup, il bosse pas beaucoup. Il est un peu déçu, il est un peu déçu, et donc il va chercher encore ailleurs. Donc il quitte le Shock Star, et entre-temps, il rencontre un autre grand monsieur de la rumba congolaise, c'est Papa Noël Ndoulé. Et donc avec Papa Noël, il réalise quelque chose qui lui correspond davantage. Et bon, et là, il va chanter Bon Samaritain avec Papa Noël Ndoulé. On va écouter Bon Samaritain avec Carlito Lassa.

Carlito qui commence par s'installer hein, dans le milieu très ouvert et non fermé, le milieu très ouvert de la rumba congolaise. Et puis donc après, bon, ça m'arrêtait avec Papa Noël et on commence par le voir comme une vraie voix, une voix qui peut être leader. Et donc il quitte le Congo, Kinshasa, et donc va s'installer en région parisienne. Et en région parisienne, ça fricote toujours un peu hein, avec les choc stars, les machins, entre Bruxelles et Paris et puis ailleurs en Europe, il commence par sévir. Et puis il avait quand même, on commence par

Déceler chez lui une tendance vraiment religieuse, hein, chanter les chansons douces, etc. Mais bon, les gens ont envie de danser, hein, les gens ont envie de s'amuser. Et donc, il trouve un contrat et chez un producteur, Cillart, et puis on lui propose. Et qui lui propose? C'est Mayoni, un ancien footballeur, hein, des Léopards. Nous étions encore à la période du Zaïre, hein, des Léopards du Zaïre à l'époque. Et ce garçon quitte le football et se reconvertit en compositeur, etc. Daya, avec Pogo Love, tout ça, c'est lui. Donc, Mayaoula Mayoni propose à Carlito une chanson. Allez, on va rester encore dans le milieu un peu profane. Il lui propose quelque chose d'assez dansant pour faire hommage, pour rendre également hommage à quelqu'un qui finance beaucoup, Anicet Pedro et compagnie. Ce sont des gens qui financent, hein, la rumba congolaise. Et là, on va parler d'un certain Ousmane Bakayoko. Et donc, il va chanter Ousmane Bakayoko, que nous écoutons.

Voilà donc notre cher Carlito Lassa installé complètement comme une grande voix de la rumba congolaise. Il peut désormais voler de ses propres ailes. Il vit à Paris, joue un peu partout, va aux États-Unis, fait des tournées en Europe, en Afrique, en Afrique centrale plus précisément. Et donc, je vous disais, la tendance religieuse commence par se manifester chez lui. Nous sommes en 1995, 1996. Il commence par se découvrir un nouveau genre et se rapproche davantage des églises évangéliques et puis va initier un peu ce qu'on va appeler la rumba gospel. Hein. Avant ça, il s'est autorisé à faire un album personnel sous son nom. Les 9 titres sur l'album sont complètement de lui, c'est Africa Namoto. Et dans cet album, il y a un titre qui a vraiment marqué. Et là, déjà dedans, il cite les versets religieux, les rapports à Jésus et tout ça commence par la Genèse, tout simplement, dans l'Ancien Testament et tout. Tout commence par sortir un peu dans cette composition. Et c'est ce que nous allons écouter maintenant, qui est vraiment la tendance qu'il a prise. C'est Nakoloya Masia, c'est une chanson qui devient chanson culte pour marquer la conversion, la reconversion et la nouvelle ligne qu'il va prendre pour l'accompagner jusqu'à ses derniers jours. Nous écoutons donc Carlito Lassa dans Makoloya Masia.

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1: Voilà, après cet album Africa na Moto, sur lequel il a chanté donc Makoloya na Masiya, ce que nous venons d'écouter. Et après cet album, c'est vraiment la reconversion totale du frère Carlito Lassa qu'on connaissait. Il est devenu pasteur la Bible, est devenu son livre de chevet, et donc il est passé pasteur. Et donc là, c'est un ministère, il est en mission, il est sorti des circuits de grands concerts dans les grandes salles, etc. Non, il fait des choses beaucoup plus intimistes, c'est dans le cadre religieux, il s'est rangé comme ça et a fait un nouvel album, Reconnaissance. Vous voyez, nous sommes déjà dans cette recherche de Dieu, cette façon d'implorer l'humilité, etc. Et c'est quelqu'un de très humble aussi. Hein. Voilà, donc il change complètement et devient pasteur. Donc là maintenant, il est titulaire de chaire et il conduit des prêches dans les temples, etc. Il est dans une religion qui a même des ramifications, une église qui a des ramifications aux États-Unis. Et c'est justement ce ministère qui l'a conduit aux États-Unis, où il va souvent, mais il réside en France, hein, où il va souvent, pour aller mener des prêches pendant 2 jours dans l'Ohio et puis à Cincinnati, et là où il a été frappé par une crise cardiaque le 31, alors que le 29 et le 30, il était encore en train de prêcher et de faire de l'évangélisation. Dans la communauté africaine, surtout congolaise, aux États-Unis. Et donc le 31, ben, il y a une crise cardiaque et puis on n'a pas pu le sauver. Et donc le pasteur est décédé de manière très brutale. Et ça a surpris le monde. Il y a une petite enquête autour pour comprendre les conditions réelles de son décès. Et là, il a laissé un grand héritage, hein, de musique qui est justement distribué uniquement dans son milieu. Il a également laissé derrière lui pas moins de 9 enfants. Hein. Voilà, c'était le pasteur à grande famille. Voilà. Et donc, Carlito Lassa nous a quittés le 31 août et en laissant, comme je vous disais tout à l'heure, des albums avec de fortes impressions religieuses. Et d'ailleurs, il ne voulait chanter que pour Jésus, que pour Dieu, que pour l'amour de Dieu. Et un des derniers titres qu'on garde de lui, c'est une grande composition pour montrer encore combien il faut être humble et respecter Dieu le Père, comme il dit. Le titre, c'est Talamonana Mpate, qu'on va traduire tout simplement par ben, Voici l'agneau de Dieu. Et cette chanson qu'on va garder de lui et qui est sur son dernier album et qui est même diffusé dans un circuit très fermé, hein, de clips vidéo. Et si vous voyez ce clip sur les réseaux sociaux, ça vous dit la dimension qu'il a prise. Il est devenu pasteur, musicien, frère et pasteur qui nous a quittés. On va écouter donc le dernier titre qui fait vraiment qui est la signature de Carlito Lassa, Voici l'agneau de Dieu.

0: Voilà, c'est ce qu'on pouvait dire de Carlito Lassa, cet enfant de Matadi, né au Zaïre, du côté de l'Angola. Et puis, vous savez, il n'y a pas de hasard, hein. Lorsque sa famille était en grande difficulté, il a trouvé son salut justement auprès de l'Armée du Salut. Il a été à l'école de, il a fréquenté dans les classes offertes par l'Armée du Salut, que ce soit vers Matadi et à Kinshasa. C'est l'Armée du Salut qui l'a formé, et donc dans cette branche protestante. Et donc, il a été à l'école du chant chez ces missionnaires de l'Armée du Salut. Et vous avez vu, vous avez entendu également son timbre de voix qui est assez particulier. Et lui-même voulait être guitariste, mais finalement, il a fini chanteur avec une voix pleine de mélancolie et une musique de prédication. Ce pasteur, chanteur, musicien Carlito Lassa nous a quittés le 31 août, là. Récemment, et on suppose que les causes de la mort subite vont être précisées, et peut-être, certainement d'ailleurs, comme certains le disent déjà, sa dépouille mortelle va être rapatriée vers Kinshasa, où il sera inhumé dans les prochains jours. On vous tiendra bien évidemment au courant. Donc voilà une grande voix de la rumba congolaise, la rumba gospel aussi, qui nous a quittés. Nous avons regardé cette musique avec nos gros yeux, peut-être un peu larmoyants, mais en même temps souriants, parce que les artistes ne meurent jamais. Et sa musique, son genre, sa rumba reste gravée dans les mémoires des amoureux de la rumba congolaise. Et voilà, comme d'habitude, hein, on va dire, le spectacle continue. Et toujours avec mes complices de toujours, Guimena Davidor, qui pousse les moutons, qui arrange les choses et que vous écoutez parfaitement bien. Et puis la réalisation tout à fait au point avec Sébastien Yaoundéou. Et voilà, je vous dis à très vite, enlevez vos lunettes et vous pouvez maintenant vaquer aux occupations ordinaires de la vie.
1: Didier, on a passé des moments merveilleux, on a dansé la rumba ici, de belles rumbas quand même, hein, de belles mélodies avec notre ami Carlito Lassa. Hein, on a pu bouger un peu, remuer les vieux os, c'était pas mal, ça nous a rappelé de bons vieux souvenirs, mais nous lui souhaitons quand même un repos éternel, hein, à notre cher Carlito Lassa, et puis surtout qu'il a fait les beaux jours de la rumba congolaise, la belle rumba congolaise telle qu'on les aime. Et bien voilà, donc Didier.
0: Oui, je suis toujours.
1: Oui, voilà, Didier, donc je pense qu'on a passé de bons moments ensemble. Qu'est-ce qu'on dit alors, comme dirait l'autre, on dit quoi?
0: On dit quoi? Ben, on dit qu'on va se retrouver samedi. On va se retrouver samedi prochain. Même heure, même fréquence et même punition. Et une bonne punition. La rumba congolaise, peut-être encore samedi prochain.
1: Samedi prochain, bien sûr. Et surtout que samedi, on parlera surtout des Sphinx également, hein, de ces retrouvailles avec toute l'équipe des
0: Exactement.
1: Sphinx et puis cette belle soirée qui nous a été offerte là-bas du côté du CEG Bégamin. C'était quelque chose de magnifique, formidable. Et puis je crois qu'on a passé une belle nuit ensemble. C'était quelque chose de très, très, très festif d'abord, mais et surtout, il y avait beaucoup d'affection, beaucoup d'amitié. On a retrouvé les vieux potes, on a retrouvé les vieux moments et c'était quelque chose de fantastique.
0: Voilà, nous allons poursuivre cela, parce que on a procédé également à ces soirées, à ces retrouvailles qui se sont poursuivies par des pique-niques et autres, mais en
1: Oui.
0: même temps également, c'est le moyen pour nous également de passer le témoin et d'avoir installé aussi la Fondation Grand Vito,
1: La
0: qui va
1: fondation, oui.
0: s'occuper davantage de la promotion des arts et cultures en milieu scolaire, comme nous en avons bénéficié dans les années 70-80.
1: Et
0: Donc,
1: voilà.
0: c'est les Sphinx Forever qui
1: Les
0: continuent, mais
1: Sphinx
0: c'est surtout
1: Forever.
0: la Fondation Grand Vitour qui va prendre le relais pour assurer aux jeunes générations eh ben, le loisir de faire ce qu'ils aiment et de s'épanouir dans les arts et cultures.
1: Oui, et puis on va pas occulter quand même la présence des Coxys à cette soirée. Hein. C'était vraiment un melting pot magnifique. On a retrouvé de vieilles voix, on a retrouvé le vieux style, tout ça. C'était moi, en tout cas, j'ai beaucoup, comme disent les jeunes aujourd'hui, j'ai beaucoup kiffé. Ah, Didier est parti.
0: Voilà, c'est revenu. La
1: Voilà.
0: connexion devient un peu difficile, mais je suis toujours là, connecté.
1: Voilà, donc Didier, Jacob, on vous souhaite de passer une belle soirée et on se dit à samedi prochain.
0: Merci beaucoup.
1: Merci
0: Et
1: Jacob,
0: bonne.
1: merci pour ta gentillesse, ton accueil, ta générosité et vraiment ton esprit de fraternité. En tout cas, nous, on est très heureux, particulièrement moi, de t'avoir comme ami et comme frère. Vraiment, je suis très honoré, vraiment, je te dis un grand, grand, grand merci. Comme disent les jeunes encore, parce que je me sens tellement jeune quand je vous vois. Big
0: Ça nous rajeunit aussi.
1: À samedi prochain, alors, hein,
0: À samedi prochain, au
1: avec toute
0: revoir.
1: l'équipe.
0: Voilà.
1: Professeur
0: Allez, à
1: Emile,
0: samedi prochain,
1: big up,
0: bonne soirée
1: alors,
0: à
1: big
0: tous et à très très vite.
1: je
0: À
1: vous
0: très vite.
1: kiffe. Ah oui, il y a un professeur Ballon aussi, hein, qui est rentré dans la danse, là. Il vous kiffe. Franck Aguilou. Voilà.
2: Ben, je pense que nous avons passé d'agréables moments en compagnie de nos auditeurs, week-end à tout vent, de ce samedi. C'est bien terminé. On espère bien nous retrouver samedi
1: Samedi
2: prochain
1: prochain.
2: avec beaucoup plus de vigueur.
1: Ah, avec beaucoup plus de vigueur.
2: Voilà.
1: Professeur Abalo, ça vous dit quelque chose,
2: Tout
1: ça?
2: à
1: Avec beaucoup
2: fait.
1: plus de vigueur.
2: Beaucoup plus
1: Hein,
2: de
1: parce que
2: vigueur.
1: Franck, lui, il est bien plus jeune que nous. Il a plus de vigueur que nous. Il nous dit qu'il faudrait que nous aussi, nous ayons.
3: Qu'on soit plus vigoureux.
1: On soit plus vigoureux. Mais je pense qu'on le sera, hein, samedi prochain. Surtout que nous aurons sans doute une dégustation. Hein.
3: Ah ouais.
1: Oui, je vois déjà ma chère Elvira en train de se préparer en conséquence. Pour samedi prochain, parce que Franck Aguilou qui met la tête sous la table.
4: Non, il garde un œil sur moi, c'est
3: Non,
4: tout.
3: justement,
4: Ah bon?
3: vous savez, moi je suis un protecteur.
4: Pour éviter de rouler sous la table.
3: Je veux que ça se fasse bien, quoi, et qu'on rentre après tout le monde sain et sauf, c'est
1: Non,
3: tout.
1: vous êtes un protecteur, vous protégez qui là?
3: Mais je protège tout le groupe.
1: Avec Kevin, hein, notre jeune stagiaire qui a pris vraiment de l'envol et tout, et avec son dynamisme et tout, c'était vraiment bien. Vous avez aimé, vous avez kiffé?
5: J'ai adoré et j'espère également que vous, auditeurs et auditrices qui nous suivez, vous avez également aimé. Voilà, cette émission qui, voilà, comme on dit toujours, convivialité,
1: Ambiance,
5: ambiance, folie
1: joie,
5: et joie,
1: liberté,
5: humeur, bonne humeur et voilà, beaucoup de plaisanterie et j'espère que vous avez
1: beaucoup de
5: kiffé.
1: liberté,
5: Beaucoup de liberté, c'est important.
1: radiophonique.
5: C'est ça. Et voilà, donc je remercie également toute l'équipe de Week-end à tout vent qui m'a permis aujourd'hui d'être au niveau de studio. Et voilà, on se dit au samedi prochain, à samedi prochain. Et il y aura encore d'autres pépites, d'autres nouveautés et de nouveaux sujets qui voilà, qui aboutiront. Voilà.
1: Bien.
5: Merci,
1: En tout
5: merci.
1: cas, nous parlerons EcoBank la semaine prochaine. Hein, nous parlerons Khalis, comme disent les Wolofs, les Sénégalais. On parlera Khalis, on parlera de l'argent avec EcoBank qui sera dans notre
4: De la
1: studio.
4: partie.
1: Comment?
4: EcoBank qui sera de la partie.
1: Oui, non, je pensais que vous avez dit qui allait nous partager de l'argent. Mmh. Et comment on sera là pour parler de l'argent? Eh bien, le Super U sera là également parce que Super U Erevan fête ses 17 ans d'existence dans notre pays. Ça va être une grande fête ici en studio. On aura donc du monde en studio samedi prochain. Soyez connectés. On va faire une belle fête en tout cas. Ne vous en faites pas. Alors, ce sera quelque chose des moments très, très, très festifs. Allez, la belle Elvira.
4: Oui.
1: On souhaite un bon week-end.
4: Bon week-end à vous aussi, le pape.
3: Il fallait répondre. On a dit la belle Elvira. Il faut dire le beau Guy.
4: Non.
3: Et B, le mot dont on parle là, c'est le B, E, A, U. C'est le masculin de la belle.
1: Ah bon? Voilà. Non, j'aurais préféré qu'elle dise le vieux Guy.
3: Ah non. Sur cette émission, il n'y a pas de vieillesse.
4: Ouais, tout le monde est jeune.
1: Vous avez vu mes cheveux grisonnants?
3: Non, justement, mon grand-père m'a toujours dit que la couleur blanche des cheveux ne signifie pas la vieillesse.
1: Bon, il y a Sébastien Nyarodéo qui vient d'entrer en studio, elle nous fait le signe là. C'est terminé.
4: Elle nous demande de sortir de son studio.
1: Eh bien, on va se dire au revoir. Mais on va pas se dire au revoir comme ça, on va se quitter en musique. Ouais. Vous savez, cette musique que j'adore, la musique qui nous vient de Cuba, hein, vraiment, avec la Loma del Tamarindo. 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Tres cubanos. A samedi.

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3: Merci à tous d'être au rendez-vous du débat matinal sur la caravane. Pour l'animation en studio avec moi, Monsieur Adrien Moussou et Monsieur Ernest Baguidi. À mes auditeurs, vous pouvez interagir en nous écrivant par WhatsApp au 01 97 17 76 20 et sur notre page Facebook Expression Libre. Projet du budget de gestion du Parlement, les députés ont procédé à son examen et à l'adoption du budget hier à l'Assemblée. Il s'élève à 31 641 329 965 francs CFA. Monsieur Ernest Baguidi, bienvenue, bonjour.
4: Bonjour Romain, bonjour à tous.
3: 31 641 329 965 francs, trop ou peu?
4: Bon, si on doit comparer ce budget au budget de l'exercice en cours, on pourrait dire que on a été un peu au rationnel. Donc, il doit avoir une réduction comparativement à l'exercice en cours. Donc, nous n'allons pas dire tout de suite que c'est exagéré. Maintenant, à ce taux, au regard du contexte social, oui, on pourrait faire des commentaires. Qu'est-ce que cela comporte réellement en termes de charges? Puisque 31 milliards pour un pays comme le nôtre, ce n'est pas négligeable non plus. Donc, il y a les salaires des députés, et d'autres, le personnel d'appui et bien d'autres charges.
5: Et seuls, ils ont 20 milliards, un peu plus de 20 milliards. Administration, ouais. Et personnel. Hein.
4: Voilà.
5: 20 milliards. Voilà.
4: Donc, 20 milliards. Qu'est-ce que cela pourrait comporter réellement? Je pense quand même que c'est pas négligeable non plus. Maintenant, on me dira que on a tenu compte du cadrage budgétaire, les orientations du gouvernement pour élaguer certains aspects, certaines dépenses. Ce qui a amené à cela. Et à côté, n'oublions pas que juste après ça, on aura quand même aussi à adopter le budget du Sénat. Donc, il y a une réduction, certes, au niveau du budget du Parlement, mais nous aurons à faire face à une autre nouvelle charge. C'est qu'on croit que c'est la charge relative au fonctionnement du Sénat. Donc, c'est dire que 31 milliards... On nous dira, on a réduit, mais je continue de dire que dans un contexte comme celui du Bénin, où certains concitoyens n'arrivent pas à se retrouver réellement au niveau social, on peut dire que c'est un peu élevé quand même.
3: Monsieur Adrien Moussou, bonjour.
5: Bonjour Romain, bonjour amis et auditrices.
3: Un budget qui sera exécuté d'office?
5: Ah non, je ne peux pas l'affirmer. Monsieur Baguidi faisait allusion au cadrage. Bon, la question que je me pose est de savoir si même le cadrage a déjà eu lieu, parce que je peux dire que le ministère des Finances demande à ce qu'on revoie légèrement les choses à la baisse, hein, Monsieur Choky. Je crois savoir, parce que, bon, c'est vrai que ce sont eux qui votent le budget, in fine. Je parle des députés. Pour le dire, c'est l'Assemblée nationale qui, si tout va bien, en décembre votera le budget. Vous comprenez bien, selon la tradition et les normes et règles prévues. Bon, va-t-on s'en contenter, dire qu'ils ont déjà, c'est leur budget, c'est le montant qu'ils ont obtenu.

0: on ne va plus y toucher. Attention, si peut-il que y ait un autre cadrage. Si cadrage avait déjà même eu lieu, je peux dire que c'est d'abord les grandes orientations, hein, parce que lorsque les différents ministères, les différentes institutions auront à défiler devant la commission des finances, ce me semble, en fait, c'est ça le processus. Hein. Très bientôt, les différentes institutions de la République, vous comprenez bien, auront à défiler devant la commission des finances. Bon, ils vont plancher et puis il va certainement s'en suivre le cadrage. Et c'est au cours de ce processus-là qu'on arrive à élaguer certaines rubriques ou en ajouter pourquoi pas, après que les uns et les autres ont convaincu de ce que véritablement il y a des lignes ou des rubriques à maintenir. Ce sera selon. Voilà pourquoi il disait que c'est vrai, c'est leur budget, le ministère des Finances n'a pas encore dit son dernier mot, certainement, monsieur Choquet, nous patientons d'en savoir davantage par rapport à l'adoption définitive de ce budget du Parlement qui sera exécuté au titre de l'année 2027.
1: Justement, monsieur Lesbaguidi, est-ce à dire que ce budget peut être revu à la baisse par le ministère des Finances?
2: En réalité, si on doit s'en tenir comme à la démarche, c'est qu'au départ, le ministère des Finances, à travers la direction du budget, donne des orientations en termes de cadrage. C'est sur cette base qu'il revoit un peu. Il le revoit. Et on tient compte des ressources probablement disponibles. Parce que quand vous créez des charges, il faut créer là où on pourrait identifier les ressources. Et c'est pareil pour tous les ministères sectoriels qui, selon ce premier cadrage qui est envoyé, élaborent leur projet de budget qu'ils envoient au ministère des Finances. Maintenant, c'est arrivé au Parlement. En réalité, c'est là où je dis, ça m'étonnerait que cela soit revu à la baisse. C'est peut-être au niveau des députés que le débat sur cette revue se pose, puisque les députés vont interroger le gouvernement. Et c'est là où, lorsque chaque ministre va plancher, on lui demande de justifier la pertinence de ce qui est proposé. Parce que c'est déjà allé au ministère des Finances, qui, dans une certaine mesure, est déjà d'accord avec ce qui est proposé, dans une certaine mesure. Maintenant, les députés, ils viennent demander, mais démontrez-nous la pertinence de ce que vous proposez là et dites-nous comment vous allez identifier les ressources nécessaires pour atteindre les objectifs. Et c'est lorsque les arguments ne sont pas pertinents que les députés demandent qu'on revoie cette disposition-là et qu'on enlève parce qu'ils ne peuvent pas donner leur caution à quelque chose qui n'est pas très évident. Très évidente, du moins. Donc, moi, ça m'étonnerait que, encore que, vous savez, le gouvernement, ce n'est pas très facile pour lui de dire aux députés, non, je n'ai pas les moyens à mettre à votre disposition, alors que ce n'est pas pour rien, le budget passe d'abord. Hein.
0: Ah, de crainte qu'on ne bloque le
2: Bon,
0: niveau du budget?
2: pas ça, mais c'est une question de
0: Ah,
2: logique.
0: ah
2: C'est une question de
0: d'accord.
2: logique et de départ.
0: Ah,
2: Donc, ce n'est pas évident que, surtout que ça a été déjà revu à la baisse. Maintenant, si le gouvernement estime qu'il n'y a pas de moyens pour faire face à cette charge, là, ils n'auront pas d'autre choix que de revoir. Mais ça ne me semble pas très, très, très évident. Moi, je veux croiser ça avec le conseil social global pour dire, mais est-ce que la part qui est taillée au Parlement, là, que ce n'est pas disproportionné. Lorsqu'il y a des besoins, il y a des attentes de l'autre côté où on leur consacre 31 milliards. Bon, c'est une institution. Il y a les autres institutions qui vont passer après. Donc, bon, on ne peut que s'en tenir parce que c'est encore eux, hein, les décideurs, pour la suite qu'on aura à observer.
1: Monsieur Agamoussou, dans ce budget, il y a encore une ligne relative à la construction du nouveau siège du Parlement, ce qui surprendrait certains.
0: Bon, j'avoue que, en parcourant rapidement, ce budget-là, c'est vrai, j'ai constaté qu'il y a une ligne qui a été consacrée à la construction du nouveau siège de l'Assemblée nationale. Un peu plus de 9 milliards, non, si je ne me trompe. Je me suis posé aussi la question, mais on n'a pas fini avec les lignes réservées à la construction du nouveau siège du Parlement. Les travaux, là, je crois savoir, démarrer quand même. Il y a un peu plus, il y a environ de 2 ans moins, non, si je ne me trompe, puis au-delà. Et les présidents du Parlement ont opéré des descentes régulières sur le chantier. À moins que je me trompe, le président Talon a quand même sur un, également sur le chantier, non? Ne serait-ce qu'une fois au moins. Une fois au moins. Vous comprenez bien qu'on voit encore une ligne consacrée au niveau aux travaux de construction du nouveau siège. Évidemment, ça peut amener à se poser des questions. Bon, certainement que les personnes habilitées pour répondre diront que non, il y a des détails que vous ne maîtrisez pas, parce que ce que nous savons de façon sommaire ne sont pas spécialistes des PTP ou de l'habitat, de construction et autres. Mais avant que nous se mettons à construire ce nouveau siège, il y a maître d'ouvrage délégué, il y a l'entrepreneur, il y a des préalables certainement, M. Choki. Et on a d'abord disposé du budget, vous comprenez bien, à allouer, non, à cette construction-là. Bon, entre-temps, y a-t-il des problèmes, y a-t-il des avenants, y a-t-il des situations, bon, qui ont obligé les autorités au niveau du Parlement à demander qu'on mette encore à disposition des fonds. On peut bien se poser cette question, et à juste titre, M. Choki.
1: Monsieur Bagdi, pourtant, un budget avait déjà été voté précédemment avant que ne démarrent les travaux de construction du nouveau siège du Parlement.
2: Oui, je crois que c'est parce qu'il y a un redimensionnement du siège, ou bien il y a de nouvelles choses qui ont été créées pour un thème d'extension ou un thème d'amélioration. Sinon, je suis d'accord que ça paraît surprenant de constater quand même que des ressources soient encore prévues pour ce même siège qui était censé être déjà livré depuis janvier ou février dernier. Il avait été même dit que si tout allait très bien, le président Patrice Talon aura la chance de fouler ce nouveau siège avant de partir. Mais jusque-là, on est encore bien loin. Peut-être qu'on fera encore un an.
0: Oui, il se dit que c'est l'année prochaine.
2: Voilà, donc l'année prochaine, ça fait un an de plus. Avec encore des ressources jusqu'à hauteur de ce qui a été annoncé, là, mobilisé. Ça,
0: un peu plus de 9 milliards.
2: Non, je crois que c'est pas peu. Ça voudra dire que la prévision faite, on est en train de dépasser cela. Est-ce qu'en temps même, on n'a pas revu le montant à la hausse et avant de prévoir encore ce dernier montant-là. Donc, moi, je pense quand même qu'il y a des explications. Mais comme c'est à eux qu'on devrait donner des explications et c'est eux qui votent, il revient maintenant au gouvernement de voir si les moyens sont disponibles. Maintenant, la constitution du Parlement, du siège, ce n'est pas la charge du Parlement, de l'Assemblée, c'est encore indirectement le gouvernement qui doit mobiliser les ressources pour cela. Donc, vous savez, quand c'est comme ça, c'est un peu embêtant. Nous, on n'a pas tous les éléments d'appréciation pour dire, pour affirmer si c'est pertinent ou non. On constate simplement que des ressources ont été sollicitées une fois encore pour achever ce chantier et bien d'autres charges. Donc, si on enlève ce complément-là et la charge fixe du fonctionnement du Parlement, et bon, globalement, le salaire des députés, ça reviendra à combien? Bon, on voit un peu. Donc, moi, C'est de l'argent, c'est le gouvernement qui mobilise, et c'est aussi des dépenses de souveraineté, donc on ne peut rien. Vivement que dans les autres départements où on a besoin de ressources, autant on va en trouver pour le Parlement, que le même effort soit fait afin que les autres structures puissent disposer des ressources nécessaires pour leur fonctionnement.
1: Monsieur Sébastien Nyoroso trouve que ce budget est dans les normes quand on sait que le Parlement passé avait fait 3 ans avec un budget aussi volumineux et ceux-ci feront 7 ans avec un budget moins. Il voit qu'il y a un effort d'être rationnel. Monsieur Adrien Moussou, concernant ce nouveau siège qui devrait être opérationnel, doit-on redouter encore un éléphant blanc?
0: Non, pas du tout. À cette étape-là, non. Cherche des craintes l'eau froide dans ce sens que, avec ce qui s'était passé avec le vilain spectacle auquel nous avons assisté dans les virages à la descente du pont de Porte-Nouveau. Vous comprenez bien que les uns et les autres ont pris la mesure de la situation, de cette fâcheuse situation qui a prévalu et qui devrait normalement faire mettre en débat un certain nombre de personnes, pour le dire de personnalités. Bon, c'est vrai que les Béninois n'ont pas compris pourquoi. Bon, après avoir fait la lumière sur tout ça, on n'a pas cru bon devoir faire ce qu'on devrait faire. Bon, et les commentaires étaient allés dans tous les sens. Et c'est parce que la plupart de ceux-là qui ont eu, qui ont été protagonistes de cette fâcheuse situation, c'est pas si sûr. Dans la majorité présidentielle qu'on a... Bon, on a dû dire, bon, voyons autrement les choses, en ce sens, vous comprenez bien. Bon, c'est du passé. C'est du passé. Je disais tantôt que les uns et les autres ont suffisamment pris la mesure de la situation et ne voudront pas tomber dans le même piège. Mais à voir l'avancement des travaux, l'État, l'avancement des travaux, M. Choti, non, on peut se convaincre déjà de ce que... Il ne s'agira plus d'un éléphant blanc. C'est-à-dire que c'est pour cela qu'il n'y a encore été prévu. Bon, certainement montant au créneau les heures au jour à venir, les personnes les mieux habilitées du Parlement vous diront que, bon, il fallait cette ligne complémentaire pour les travaux de finition, non? C'est ce que disent parfois les maçons, de toute façon... Bon, traditionnel ou vulgaire, je n'en suis pas spécialiste, je le dis, on dira les travaux de finition, on pourrait même aller jusqu'à parler d'ameublement. Bon, les gens trouveront certainement des arguments pour nous convaincre de ce que véritablement il fallait cette ligne-là. Mais je veux être rassuré qu'il ne s'agira pas d'un éléphant blanc, monsieur, ce qui sera rassuré selon les informations que j'ai. C'est l'année prochaine, on devrait pouvoir... quand même inaugurer ce nouveau siège du Parlement à Porte-Nouveau.
1: Monsieur Baguidi, l'essentiel est que ces travaux s'achèvent dans un bref délai.
2: Non, ça doit s'achever. Moi, on sera en face d'un deuxième éléphant. Non, c'est pas... Et autant même supprimer carrément cela et que les députés se débrouillent autrement. Si deux fois de suite, on ne parviendra pas à leur construire un Parlement, ça poserait problème. Non. Sûrement qu'il y ait des redimensionnements, ça peut paraître un peu ambitieux, très ambitieux si c'était cas là, puisque 9 milliards, et puis on ne sait pas si en temps, il y avait déjà un complément qui a été fait. Donc c'est pas peu, mais pourvu que cela finisse. Et quand vous voyez, vous passez, faites un tour, vous constatez quand même que il y a encore des moyens à mettre, hein. Est-ce que, déjà, du point de vue architectural, c'était pas encore l'ambition, n'a pas commencé par là, déjà. Donc, moi, je n'y pense même pas du tout, et ce n'est même pas possible qu'on y arrive, qu'on dise que, bon, un peu comme l'autre siège qui n'a pas prospéré, qu'on serait en face encore, connaissant... ceux-là qui ont pris cette initiative, et nous les voyons, hein, on voit des chantiers un peu partout, il n'y a pas de raison que cela ne soit achevé. Bon, maintenant, le siège du Sénat serait où? Jusque-là, je ne sais pas si, quand c'est une chambre haute, qui serait peut-être aussi, qui doit avoir un espace au niveau du Parlement, cela suppose qu'on va redimensionner. Est-ce que c'est ça qui est en train de justifier ce montant complémentaire? Bon, il faut que les personnes les mieux indiquées nous indiquent. En tout cas, lorsque le budget était présenté au Parlement, on devrait pouvoir motiver ce fonds-là. Ceux qui ont la chance de participer à cette plénière-là, peut-être qu'ils auront des informations sur les vraies motivations de ces ressources complémentaires qui ont été identifiées, qui ont été prévues pour faire achever le siège du Parlement.
0: Selon des indiscrétions, moi j'apprends, parce que j'ai changé entre-temps, que le siège de la Chambre haute, là, le Sénat, pourrait être à Cotonou. Et puis, bon, aux encablures du port autonome, là, bon, est-ce vraiment, sera-ce vraiment là, en tout cas, quand même, il y a de belles bâtisses qui sortent de terre, là, M. Choki, bon, M. Baguedi, en attendant, peut-être que ça va changer, je n'en sais rien, il se dit, selon des indiscrétions, il se dit que le siège du Sénat pourrait être à Cotonou et vous instituer, à peu près, et puis, bon,
2: Non, c'est bien possible. Vous savez, il y a beaucoup d'immeubles en chantier. Et à partir du dès que la loi a été votée, il a été prévu que on doit disposer d'un Sénat, son siège devrait pouvoir être identifié. Et c'est parce que, bon, du point de vue, je dirais pas au regard des normes, bon, on a tendance à mettre ces sièges-là
0: dans les capitales. Voilà. Porto Nouveau dans notre capitale. Voilà,
2: ici, capitale, la présidence, quand même, est ici, à Cotonou, et non à Porto Nouveau. Donc, des institutions comme la Cour constitutionnelle sont ici. Pourquoi pas le Sénat aussi peut être logé. Encore que, on peut disposer d'infrastructures adaptées à cela, contrairement à Porto Nouveau. Vous avez vu le seul siège du Parlement qu'on est en train de construire depuis sa peine à prendre. Donc, Porto Nouveau aussi doit se poser des questions. Pourquoi?
0: Ah bon?
2: Ah oui, mais il faut le dire. Pourquoi ça ne marche pas? Il faut que ça marche. Il faut que ça marche. Donc, on investit beaucoup à Cotonou. Et c'est normal que, bon, qu'on veuille mettre le siège du Sénat ici. Si c'est prévu, tant mieux. Bon, nous, on est en train de spéculer sur les 9 milliards prévus au niveau du Parlement, simplement. C'est pourquoi on dit, mais est-ce que c'est dans le but de faire une extension de l'autre côté? Mais ils ont besoin quand même de sièges, parce que pour l'effectif, c'est quand même pas les grâces, c'est des anciens présidents de la République qui siègent aussi, donc on doit mettre aussi assez de soins.
0: Monsieur Baguedi, auriez-vous souhaité qu'on transfère le palais de la présidence de la République à Porto Nouveau? Porto Nouveau est à la capitale.
2: Non, c'est pas pratique.
0: Pas bon.
2: Non, c'est pas pratique.
0: Ah, donc vous ne voulez pas que.
2: Non, c'est pas une question de.
0: La capitale,
2: bon,
0: est tous ces attraits.
2: Non, c'est quand même une question de bon vouloir. Il y a beaucoup d'aspects qu'il faut.
0: D'accord. Vous n'êtes pas urbaniste.
2: Non, c'est pas une question d'urbanisme. On va nécessiter beaucoup de ressources à mobiliser encore.
0: Bon, vous voulez faire des économies dans le pays, n'est-ce pas?
2: Oui, et puis bon, vous savez. On peut mettre d'autres structures, mais...
0: Pas la présidence.
2: Non, je ne trouve pas ça pertinent. De
0: mais vous n'êtes pas urbaniste, architecte.
2: Non, ce n'est pas une question d'urbanisme, non. C'est une question de décision.
0: De décision politique.
2: Oui.
0: Oh là là.
2: De décision. Vous avez vu les voies d'accès.
0: Ah oui.
2: Ce n'est pas maintenant qu'on a pu faire... C'est la porte d'entrée du pays. Tous les partenaires... Vous voyez, ce serait difficile à...
0: Bon, là, vous commencez pas à me convaincre. Vous commencez pas à me convaincre.
2: Voilà.
1: Mais, monsieur Adrien Moussou, 20 milliards pour l'administration et le personnel, n'est-ce pas trop aussi?
0: Non, on ne dirait pas que c'est trop. Bon, 20 milliards, c'est 11 633 094 francs. Non, cela dépend de ce qu'on y met, l'effectif du personnel. Monsieur Bagui évoquait tantôt les émoluments ou indemnités. Des députés, bon, vous comprenez tout ça. Le député, bon, si ce n'est pas moins de 4 millions, ce doit être environ 5, non. Bon, en tout cas, vous comprenez bien, il y a d'autres choses. En temps, ils avaient même pris des dispositions pour assurer, pour l'assurance. Vous comprenez bien. Bon, il y a tant et tant de choses, M. Choki. Bon. Ce sont eux qui votent le budget. Tu ne veux pas dire qu'il s'agit de prendre la part lyonnaise. Même non, pas pour autant, mais ils diront qu'il ne faudrait pas que le cordelier soit mal chaussé, M. Choki.
1: M. Nesbari dit, on va conclure.
2: Non, je crois que le budget des députés, bon, il a été annoncé qu'ils sont à 31 milliards, légèrement plus. Si c'est ce qu'il leur faut, on n'aura pas le choix. Il reste simplement que le gouvernement dise qu'il est en mesure de mobiliser ces ressources sollicitées par les députés. Il est à souhaiter, une fois encore, que les autres besoins des populations soient satisfaits dans une bonne proportion. Qu'on n'ait pas l'impression que les acteurs politiques, une fois encore, soient les mieux logés, que les populations soient laissées dans la précarité. Et nous, c'est notre gros souci. Et c'est le combat que nous faisons. Et j'espère bien que lorsque les différents ministères vont commencer par vouloir défendre leurs différents budgets, que cela nous rassure de ce que, effectivement, les attentes exprimées ont été enroulées et dans cette planification budgétaire-là, afin que les populations s'y retrouvent pleinement.
1: Monsieur Adrien Moussou, conclusion.
0: L'essentiel est que une fois que le budget leur est mis à disposition, qu'ils jouent convenablement les partitions pour lesquelles il siège au Parlement, M. Choki, je n'en dirai pas plus. M. Bagdaï a évoqué la prise en compte des réelles aspirations des populations et du peuple, surtout lorsqu'il s'agit de nous faire voter des lois qui doivent déterminer notre avenir au plan socio-politique.
1: Mesdames et messieurs, merci de nous avoir suivis. C'est fini pour le compte de ce jeudi. On va se retrouver demain, si Dieu le veut.
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4: Chut. Silence, je m'endors.